Demain, on retourne travailler. C'est quoi votre job? C'est quoi votre job et pourquoi vous l'aimez? Tu sais, parce que c'est facile de se dire, ah, oh, il y a ça qui me dérange à mon travail, mais des fois, faut se concentrer sur les points forts, ce qu'on aime vraiment. Et je vous invite à nous écrire, à nous envoyer un petit mot pour nous dire, ah, oh, moi, c'est ça que j'aime de ma job. Ça peut être l'horaire, ça peut être le salaire, ça peut être un employé qu'on apprécie particulièrement, un collègue de travail. Et d'ailleurs, parlant de collègue de travail, je salue tous les employés du complexe municipal qui nous écrivent de temps en temps, qui sont à l'écoute aussi au courant de la semaine. Restez avec nous en cette belle soirée. Et je vous rappelle que vous pouvez être présent parmi nous à partir de 6 heures demain pour le retour des émissions standards.

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La fin de semaine prochaine, quand on va se parler comme ça, ben ce sera pour souhaiter bonne fête à tous les papas. 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

vous souhaite une excellente soirée, un bon retour à la réalité. Demain, on continue de profiter de notre bonne musique ensemble sur les ondes du Viva Amqui avant de retourner justement à nos obligations à partir de demain. Et je vous rappelle aussi que l'éco-site de la Matapédia va tenir son assemblée générale annuelle le 16 juin, c'est-à-dire mardi prochain, pas demain, l'autre journée d'après à 19h. Information complexe municipal d'Amqui, salle 18, c'est gratuit et c'est ouvert à tous d'ailleurs. Toutes les informations se trouvent directement sur le amqui.ca dans l'onglet événements.

0: Demain, on retourne travailler. C'est quoi votre job? C'est quoi votre job et pourquoi vous l'aimez? Tu sais, parce que c'est facile de se dire, ah, il y a ça qui me dérange à mon travail, mais des fois, faut se concentrer sur les points forts, ce qu'on aime vraiment. Et je vous invite à nous écrire, à nous envoyer un petit mot pour nous dire, ah, moi, c'est ça que j'aime de ma job. Ça peut être l'horaire, ça peut être le salaire, ça peut être un employé qu'on apprécie particulièrement, un collègue de travail. Et d'ailleurs, parlant de collègues de travail, je salue tous les employés du complexe municipal qui nous écrivent de temps en temps, qui sont à l'écoute aussi au courant de la semaine. Restez avec nous en cette belle soirée et je vous rappelle que vous pouvez être présent parmi nous à partir de 6h demain pour le retour des émissions standards.
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Je vous souhaite une excellente soirée, un bon retour à la réalité. Demain, on continue de profiter de notre bonne musique ensemble sur les ondes du Viva Amqui avant de retourner justement à nos obligations à partir de demain. Et je vous rappelle aussi que l'éco-site de la Matapédia va tenir son assemblée générale annuelle le 16 juin, c'est-à-dire mardi prochain. Pas demain, l'autre journée d'après à 19h. Information complexe municipal d'Amqui, salle 18. C'est gratuit et c'est ouvert à tous. D'ailleurs, toutes les informations se trouvent directement sur le amqui.ca dans l'onglet événements.

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1: Ouais, ben ça a été un week-end où est-ce qu'on a pu relaxer un peu, j'imagine.
2: Oui, c'était gris. Hein?
1: Ouais, il a tellement mouillé fort hier. Je sais pas chez vous, ça avait l'air de quoi, là.
2: Mais à un moment donné, je me questionnais, c'est quoi qui fait ce bruit-là?
1: C'était de la pluie.
2: Ouais, je m'en suis rendu compte. Je suis là, voyons, c'est quoi que le voisin échappe par terre intensément?
1: Ça arrête pas de rouler.
2: Oui, c'est le voyant.
1: Non, non, ouais, ça débordait partout. J'espère que vous avez pas eu de dégâts d'eau.
2: J'espère aussi pour vous. Mais là, la pluie, ça devrait cesser à un moment donné cette semaine. Là,
1: s'il vous plaît.
2: Aujourd'hui, c'est sûr qu'il va pleuvoir toute la journée, mais à partir de demain, c'est rendu des pourcentages. Là, fait
1: okay.
2: que c'est un petit 30% de possibilité d'averse.
1: Ah, c'est pas si mal.
2: Et le soleil devrait revenir aussi.
1: Mais tu sais, hier, en fin de journée, on a pu en profiter. Le soleil devrait revenir. Excuse-moi, je t'ai interrompu.
2: Ouais, ben le soleil devrait revenir à partir de demain.
1: Ah, ta phrase était pas mal finie.
2: Ben c'était pas mal fini parce qu'après, c'est des mauvaises nouvelles. Fait
1: qu'on arrête.
2: Ben la pluie va revenir à la fin de la
1: semaine. Certains avaient leur balle en fin de semaine. Le temps, la température idéale.
2: Non, hein?
1: En tout cas. On va faire le tour de l'actualité, ce qui a fait jaser au courant des dernières heures dans l'Est du Québec. Mais pour tout de suite, on va danser la nuit. Parce que quand il fait gris comme ça, hey, c'est pas drôle. Hier, en pleine journée, j'allume toutes les lumières à la maison.
2: Ça va pas.
1: Fait qu'on a l'impression que c'est la nuit tout le temps. Marc Dupré à 6h pile. 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

0: Parmi les nouvelles à la une ce matin, on parle de la modification à l'horaire de la traverse Matane, Bécomo, Godbout, la traverse! Non. On informe donc la clientèle qu'en raison de conditions de navigation défavorables, je sais pas, il y a des changements qui vont être apportés à l'horaire d'aujourd'hui. La traversée de 8 heures prévue initialement à partir de Matane vers Godbout sera redirigée vers Bécomo. Le navire va ensuite faire un retour de Bécomo vers Matane à 11 heures. Les réservations effectuées au départ de Godbout seront honorées à Bécomo. On parle de golf. En fin de semaine, c'était Beaulieu-Décor qui a établi un record avec 175 000 $ pour la Fondation Martin Dastou. Le tournoi de golf de la Fondation Martin Dastou a rassemblé plus de 200 joueurs et 40 équipes pour ramasser ce montant-là. Ça soutient les jeunes et les familles vulnérables du Bas-Saint-Laurent et aussi de la Manicouagan. Donc, c'est un événement bénéfice qui a été appuyé par une centaine de partenaires et de donateurs. Donc, c'est la quatrième année consécutive que ça fonctionne. Les montants précédents récoltés, quand même, là, belle progression. On parle de 83 000, 100 000, 128 000 et là, 175 000. Chapeau à toute l'organisation. Les syndicats de l'hôpital d'Amqui ont sollicité un rapport de la santé publique sur la qualité de l'air suite à des plaintes d'employés concernant des maux de tête, des étourdissements et des troubles de concentration signalés depuis 6 mois. Ces problèmes sont liés à des odeurs de fumée et de camions de livraison, particulièrement au premier étage où se trouve le département d'oncologie et de réhabilitation. Mmh. On s'entend, ça serait important d'avoir une bonne qualité de l'air.
1: Oui.
0: Le CI3S du Bas-Saint-Laurent précise qu'aucune plainte a été rapportée par les usagers. Il y a une firme externe. Parlant de qualité de l'air, une firme externe a été engagée pour analyser l'air justement et puis des résultats sont attendus prochainement. Mais en attendant, le CI3S a déjà pris des mesures comme le déplacement de certains employés et l'élimination de sources d'odeurs afin d'assurer un environnement de travail plus sain. Il y a 2 entraves majeures qui vont débuter aujourd'hui à Matane et Saint-Ulrich jusqu'au 14 août. De part et d'autre de l'avenue Saint-Jérôme à Matane, il y a des travaux d'éléments de gestion de la circulation qui seront effectués. Selon l'avancement des travaux, là, du lundi au jeudi de 7 à 18 heures, il y a une chaussée qui sera fermée et la circulation se fera à contresens dans l'autre voie. Jusqu'au 24 juillet, de part et d'autre de l'avenue Ulrich-Tessier à Saint-Ulrich, il y a des travaux d'asphaltage qui seront effectués. La circulation se fera en alternance en continu du lundi au vendredi. Et finalement, la MRC de la Métis restera intacte pour les prochaines élections générales d'octobre au Québec, évidemment, grâce à l'adoption du projet de loi 3 par l'Assemblée nationale. Ça s'est fait vendredi. Ce projet qui vise à ajouter 2 circonscriptions au Québec a été soutenu par plusieurs partis, soulignant la nécessité d'une représentation équitable des régions. Auparavant, un redécoupage aurait divisé la Métis entre Rimouski et Matane-Matapédia, ce qui a été jugé inapproprié par des élus locaux, dont le député Pascal Bérubé, qui s'est réjoui de ce maintien sur ses réseaux sociaux en fin de semaine. Le maire de Saint-Gabriel de Rimouski, Étienne Lévesque, a également insisté sur les différences entre la réalité urbaine et rurale, affirmant que scinder une MRC en 2 n'avait pas de sens. Donc, ce changement-là va permettre de mieux représenter les intérêts de la population locale dans les lieux de pouvoir.
1: Il est 6h08 et on commence la journée avec vous. Et c'est qui, vous? Ben, on veut le savoir.
0: Oui.
1: C'est qui est à l'écoute ce matin? 418-723-2564. On reçoit les textos, mais les messages vocaux aussi. Donc, testez-le ce matin. Et sinon, en musique, on vous offre une des personnes qui fait partie de ceux qui pourraient remporter le prix Polaris cette année.
0: Oui.
1: Lou-Adrienne Cassidy avec On n'arrête pas à vivre.

0: Il est 6h15 et j'ai réfléchi en fin de semaine en regardant la pluie tomber abondamment. Qu'est-ce que tu veux? Et je me suis... Écoute, la semaine passée, j'étais allé courir. Ça faisait longtemps que j'avais pas couru. On a le goût de retourner au gym.
1: Ouais.
0: Avec l'air climatisé, idéalement.
1: C'est ça. Ça, c'est important, là.
0: Et là, ma réflexion du jour concerne le gym.
1: OK.
0: Qu'est-ce que vous avez déjà remarqué de spécial, mettons, au gym? J'attends votre réponse au 418-723-2564. Comme par exemple, pourquoi quand je me lève, il y a toujours une trace dans mon dos, mais pourtant mon dos est sec? Tu sais, tu en as peur de même, okay?
1: OK?
0: Ça s'en vient après Valière et Sarah Viva.

0: 6-19. C'est un pluvieux. Ben oui, c'est lundi, mais c'est la dernière semaine d'école.
1: C'est vrai.
0: Après ça, là, c'est terminé, fini, finito, nada.
1: Pour l'année. Plus.
0: Oui, ben là, pour l'année, pour l'été.
1: Pour l'été, oui.
0: Ouais, parce que si c'est pour l'année, je pourrais pas vivre. Non. Non.
1: C'est pas une possibilité.
0: Non. C'est le moment sagesse, détente, méditation. On part ça de même. J'ai mes réflexions, puis c'est comme une catharsis pour moi, c'est une évacuation, j'ai besoin de vous le partager, puis vous allez réfléchir aussi, j'en suis convaincu.
1: OK.
0: Dans le plaisir. Parce que c'est notre ancien nom, dans le fond. La personne que tu vois toujours dans la salle de sport ou au gym, là,
1: mm-hmm.
0: peu importe quand tu y vas, puis t'es comme, coudon, t'es toujours là, tu dois vivre dans la salle. Ben, cette personne-là pense probablement exactement la même chose à
1: oui,
0: ton
1: c'est
0: sujet.
1: C'est vrai, hein?
0: C'est, tu sais, on oublie, là. Tu sais, quand tu croises tout le temps quelqu'un à la même place tout le temps, qu'est-ce que tu fais dans la vie, toi? T'es pas mieux.
1: Non,
0: tu
1: c'est ça.
0: Tu n'es pas mieux.
1: Puis des fois, tu te dis, elle doit pas me reconnaître, mais c'est parce que si tu le reconnais,
0: mm-hmm.
1: elle aussi, elle doit te reconnaître.
0: Ouais, c'est ça.
1: C'est ça qu'on oublie des fois aussi.
0: Pourquoi dans la salle de sport, il y a tout le temps quelqu'un qui se promène nu bas?
1: C'est vrai.
0: Je l'ai déjà été. Puis tu sais, c'est juste comme...
1: Pourquoi?
0: Parce que je voulais pas mettre mes souliers où ils étaient dans mon sac. Il y a tout le temps quelqu'un qui se promène nu bas. Mais rendu là, pourquoi qu'on s'entraîne pas nu bas? Tu sais, on va sentir le plancher, c'est parfait.
1: Non.
0: Ouais, non, on va
1: non.
0: sentir du petit pied.
1: Ouais,
0: c'est,
1: non,
0: c'est
1: non,
0: peut-être
1: non,
0: ça
1: non,
0: l'enjeu.
1: Non.
0: Qu'est-ce que vous avez déjà remarqué de spécial à la salle de sport au gym? 7-2-3-2-5-6-4. Des phénomènes étranges, là. C'est comme, il y a tout le temps un monsieur, dans le fond, qui fait des pipes en regardant dans le vide.
1: Oui.
0: Mais après ça, on apprend que finalement, c'est parce qu'il y a un miroir dans le fond de la salle. S'il vous plaît, il y a des bons yeux.
1: Oui.
0: Stas, dernière fois, ça s'en vient après les nouvelles à Viva.
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11: Bon matin, ici Christophe Moquin pour vos nouvelles. Les syndicats qui représentent les travailleuses et les travailleurs à l'hôpital d'Amqui ont demandé à la santé publique un rapport de la qualité de l'air dans l'établissement à la suite de plaintes d'employés. Ces plaintes mentionnent des maux de tête, des étourdissements et des troubles de concentration depuis les 6 derniers mois, tous reliés à leur milieu de travail. Il est aussi mentionné des odeurs de fumée et de camions de livraison. Cette problématique touche le premier étage où est situé le département d'oncologie et de réadaptation. Le Centre intégré de santé et de services sociaux du Bas-Saint-Laurent a indiqué à notre équipe qu'aucune plainte ne découle des usagers. Il a embauché une firme externe spécialisée afin de faire des analyses de la qualité de l'air, fait il y a quelque temps. Le CIS est en attente des résultats et devrait les avoir sous peu. Une prise de décision sera donc enclenchée avec le syndicat à ce moment. Le CIS du Bas-Saint-Laurent a déjà fait quelques démarches en déplaçant et en relocalisant certains employés et en faisant des interventions pour éliminer des sources d'odeur. La Ligue de balle de l'Est, Coors Light, dépanneur du lac, indique que la soirée d'ouverture de vendredi à Lac-aux-Saumons fut un succès en termes de participation. Au-delà d'une température menaçante et une soirée froide, ce sont près de 25 jeunes âgés de 4 à 14 ans qui se sont déplacés pour ce lancement sportif. Pour ce qui est de la partie, Garage Hugo Gendron a remporté une victoire de 11-9 sur l'auberge du lac. C'est ce qui complète vos nouvelles. 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
1: On commence la semaine dans le Matapédia avec une journée assez grise et des averses qu'on va avoir tout au long de la journée. C'est assez venteux aussi aujourd'hui. Et niveau température, ben on est confortable avec un maximum de 17. Et la question qu'on se pose tous, c'est quand que le soleil va être de retour? Ben ce sera demain avec un dégagement qui est prévu là en début de journée. Sinon, un maximum de 19. Donc, belle journée qui nous attend demain. Et on devra avoir du soleil aussi pour mercredi et même jeudi. 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
4: Ben, bon réveil, on commence la semaine ainsi, on part ça de même, c'est le nom de notre émission, c'est notre slogan, c'est ce que nous sommes. Nous sommes le 15 juin, il est 6h27, Danae et moi, Jay, on est là, et au showbiz!
1: Au showbiz, ben, Denis Villeneuve a fait tout qu'un exploit.
4: Ah oui?
1: Ah oh, ouais, et c'est assez surprenant, quand je vais vous l'expliquer, vous allez faire, ça a rapport avec James Bond.
4: Ah ouais?
1: Oh ouais, parce que il y avait un autre réalisateur qui aurait vraiment aimé pouvoir travailler là-dessus.
4: Hey, j'ai tellement hâte de voir ce film-là, là.
1: Ah, ça va être bon. Mais moi, j'ai hâte de savoir ça va être qui.
4: Mm-hmm. On va tout parler de ça. On va tout parler de ça.
1: Ouais.
4: Et aussi, à venir, on envoie ça dans Encourager. On va parler de donner et recevoir. Il y a trois types de personnes, en vrai.
1: Ah, ouais.
4: Ouais. Ceux qui donnent, ceux qui reçoivent, puis il y en a un troisième. Vous êtes peut-être le troisième.
1: Oh.
4: Ça va être bien intéressant. Mais là, on part avec Staz. Et dernière fois, un bon début de journée. Le début de l'été. 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

0: Hey, un bon réveil partout dans l'Est du Québec. Vous avez choisi Viva pour vous sortir du lit. Il est 6h30. Au showbiz, on va revenir sur le tour de force qu'a fait Denis Villeneuve par rapport au prochain 007. Mais avant, on parle de Tyra Banks.
1: Oui, qui poursuit Netflix. Hein? Toute une histoire là, qui se passe. Peut-être que vous avez déjà écouté la prochaine Top Model de l'Amérique. Là,
0: Ah oui.
1: America's Next Top Model. Ben, il y a eu récemment un documentaire qui est sorti qui parlait justement de tout, qu'est-ce qu'il y avait été un peu troublant dans les saisons qui ont été en ligne.
0: Ouais.
1: Et dans ce documentaire, ben Tyra Banks dit que ça représente une image trompeuse d'elle. Qu'elle aurait accordé une entrevue de 3h30.
0: Okay.
1: Et seulement 16 minutes auraient été retenues, mais ces 16 minutes-là laisseraient sous-entendre qu'elle était au courant de certains trucs qui s'étaient passés alors que ce n'était pas le cas.
0: Ils l'ont mal cité, puis elle a poursuivi pour diffamation.
1: Exactement. Puis elle a dit qu'elle n'a pas pu non plus voir le documentaire avant qu'il soit sorti sur Netflix. Ils ont refusé, donc elle n'a pas pu approuver. Donc là, elle poursuit Netflix en dommage intérêt, puis elle affirme avoir subi une importante vague de critiques, parce que c'est vrai que qu'est-ce qui était dit là dans le documentaire, c'était pas beau là pour
0: ça
1: elle.
0: Ça la faisait pas bien passer.
1: Non, vraiment pas. Donc Netflix n'a pas encore répondu officiellement à tout qu'est-ce qui se passe, mais ça va pas bien.
0: Ouais, juste le fait de déclarer faire une poursuite comme ça, ça paraît mal pour Netflix.
1: Ah, là. Vraiment.
0: Sinon, dans un autre dossier qui va très bien, prochain 007 est en selle.
1: Oui, il est en selle et je ne sais pas si vous saviez, mais Denis Villeneuve a réalisé un exploit en devenant le nouveau réalisateur.
0: Oui.
1: Parce que Steven Spielberg voulait faire les 007.
0: Oh, ouais.
1: Il l'a demandé plusieurs fois et a été refusé même deux fois de suite.
0: Ben voyons, est-ce qu'on sait le motif?
1: On ne sait pas exactement le motif.
0: C'est mystérieux.
1: Mais on sait qu'il avait contacté le réalisateur avant, après le succès des Dents de la Mer. Là.
0: Oui.
1: Puis il avait dit, hey, j'aimerais ça le faire.
0: Hey, ça fait un bout.
1: Oui, ça fait un bout. Il y a ce moment-là qu'il l'avait contacté, ils ont dit non. Après ça, ils ont recontacté. Puis là, c'est le réalisateur de James Bond qui a demandé, on peut-tu utiliser les 5 notes des Dents de la Mer là dans le film, s'il vous plaît. C'est ça, ces notes-là. Ils ont dit, il a fait OK, mais je veux réaliser le prochain James Bond.
0: Ça a encore été un
1: nom. Ils ont fait non, puis il lui a quand même donné les 5 notes.
0: Ben voyons.
1: Mais
0: donc,
1: il a jamais pu réaliser un James Bond.
0: Ah.
1: Mais Denis Villeneuve a réussi, donc c'est vraiment une bonne nouvelle.
0: Ben c'est correct en même temps. Mais Steven Spielberg, pour lui, c'est le plaisir de le faire. On s'entend là. Mm-hmm. Je veux dire, il a aussi fait. Plein d'autres films de grande qualité. Là.
1: Vraiment, là, il est super bon.
0: Oui. Mais là, on veut peut-être du sang neuf. Puis je pense qu'on est dans un changement aussi. Puis on construit pour l'avenir, pour le 007. Le prochain, on sait toujours pas c'est qui.
1: Ah, j'ai hâte de savoir. Hein.
0: Probablement qu'on va le savoir dernière minute. Là.
1: Ben oui, mais là, les auditions sont en cours là, présentement. Okay. Ils sont en train de choisir.
0: Ah, c'est bon. J'ai tellement hâte d'en savoir plus. Là.
1: J'espère pas être déçu.
0: J'aime la franchise 007. Parce qu'elle montre, tu sais, il y a pas rien que le film puis l'histoire qui est le fun puis le personnage, c'est que c'est un beau portrait de la société puis du cinéma de son époque.
1: Vrai.
0: Tu peux voir ça avancer dans le temps puis dans un temps des fêtes, dans le temps qu'on n'avait pas d'enfants, on se les est toutes clenchées.
1: Pour vrai, c'était ton Harry Potter.
0: Ouf, ils sont pas toutes bons. Ils sont vraiment pas toutes bons.
1: Faudrait que je les écoute toutes, genre je les ai pas tous vus. Faudrait que je le fasse.
0: Oh, tu penses skipper une coupe. Je te dirai lesquelles sauter.
1: Tu prends une liste.
0: 6:33, c'est Roxane Bruno. Si tout s'arrête demain et après, est-ce que vous êtes un donneur, un receveur dans la vie? Est-ce que vous êtes généreux ou vous aimez que les gens soient généreux avec vous? Mais il y a aussi un troisième type et c'est fascinant. Après Roxane Bruno à Viva.

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0: Hey, un bon début de journée, un bon lundi, bon début de semaine, c'est la dernière de l'année scolaire.
1: C'est vrai. Oui, salut aux profs.
0: Oui, un dernier petit coup.
1: Oui, c'est ça, vous y êtes.
0: On remplit les bulletins, puis après ça, ciao. Non, mais on en va ça d'encourager. Encourager. Danaé, toi, clairement, t'es quelqu'un qui donne.
1: Oui, j'aime ça, donner. J'aime ça faire plaisir aux gens.
0: Moi, je suis quelqu'un qui reçoit. J'aime beaucoup recevoir. Ben, je donne un peu.
1: Ben oui.
0: Ben, tu sais.
1: Ben non, tu donnes.
0: Moins que je reçois, je pense. Mais j'ai pas été élevé là-dedans. Là. Moi, c'est du temps, c'est des actions que je donne. C'est pas des
1: techniquement,
0: choses.
1: Techniquement, tu donnes quelque chose.
0: Ben oui,
1: c'est
0: je pense que...
1: C'est pas obligé d'être un bien physique.
0: C'est
1: là.
0: Ça. Moi, c'est surtout les services.
1: Ben, c'est ça. Ça marche.
0: Ouais, ben, je pense que oui. En tout cas, on trouve tout notre équilibre là-dedans.
1: Ben oui.
0: Puis il y a une étude du MIT qui dit que la générosité est perçue différemment selon la nature des relations. Est-ce qu'on donne, est-ce qu'on reçoit? Des fois, ça dépend où est-ce qu'on est dans la hiérarchie sociale. Puis ce qui est intéressant, c'est que entre amis ou collègues, souvent, c'est perçu de... Les attentes de réciprocité ne s'appliquent pas. Je te donne quelque chose, je m'attends pas à ce que tu me redonnes quelque chose. Mm-hmm. Fait que tu sais, tu me donnes des muffins, puis tu t'attends pas à ce que je t'en redonne.
1: Non, c'est juste parce que ça me fait plaisir.
0: Maintenant, je te donne un casse-tête, puis je m'attends pas à ce que tu me donnes un cadeau, tu sais.
1: Non, c'est ça, c'est correct.
0: Mais là où est-ce que ça change, c'est entre patron et employé, par exemple. Et la règle invariable selon le MIT, puis vous allez vous questionner, vous allez trouver que c'est vrai. Celui qui donne en premier s'attend à ce que ça reste comme ça. C'est-à-dire, ton boss te donne une carte cadeau.
1: Ouais.
0: Toi, tu donneras pas une carte cadeau à ton boss.
1: Non.
0: Exactement.
1: Pourquoi je ferais ça?
0: L'inverse est vrai.
1: Ah, c'est vrai. Hein?
0: L'employé amène des muffins à son boss. Le boss s'attend à recevoir des petits cadeaux et pas à donner. Puis même l'employé s'attend pas forcément à en recevoir. Il se dit, moi, c'est comme ça que ça marche.
1: Ouais.
0: Puis sinon, ils vont être déçus.

0: Parce que l'autre se dit, non, c'est comme c'est dans ce sens-là.
1: C'est vrai.
0: C'est fascinant. Puis là, il y a un autre, volet là-dedans. C'est qu'on, là, on a parlé des donneurs, ceux qui aiment donner sans véritablement avoir quelque chose en retour, qui généralement ont un grand réseau social, sont perçus comme chaleureux et appréciés. Mais il y a aussi les preneurs, ceux qui cherchent davantage à recevoir que donner, qui peuvent être charmants au départ et qui ont tendance à penser d'abord à leur propre intérêt. Ça, c'est moi.
1: Mais il n'y a pas tant que ça.
0: Mais il y a un troisième type.
1: OK.
0: C'est les échangeurs, ce qu'on appelle les matcheurs, OK? Ils fonctionnent selon le principe du donnant-donnant. Ils gardent inconsciemment un certain équilibre et sont plus nombreux dans la population.
1: Ah ouais?
0: Après avoir lu ça, sais-tu quoi? Je pense que je suis pas un preneur. Je pense que je suis un échangeur. Je garde toujours en tête un crédit avec les gens.
1: Ouais.
0: Quand quelqu'un m'invite à souper, j'ai l'impression d'avoir une dette vers lui.
1: Ben, moi aussi, un peu.
0: Ben, c'est ça. Fait que je pense que on est tous à certains domaines dans notre vie à différents types de personnalités. Alors là, on s'est intéressé à qui donne le plus, OK? Ceux qui ont un fort sentiment d'empathie, ceux qui ont une bonne estime personnelle, un sentiment de sécurité financière, évidemment, ça aide, et un réseau social solide. Qui a le plus de difficultés à recevoir? Les gens qui sont très indépendants, qui veulent garder le contrôle, qui sont perfectionnistes et qui se sentent responsables de tout. Ça, j'en fais un peu plus partie. Puis, y a un biais psychologique. J'en parle souvent des biais psychologiques. C'est intéressant. Quand quelqu'un nous rend un service pour la première fois, là, notre cerveau le classe rapidement comme une personne généreuse.
1: Oh, ouais.
0: Quand cette même personne-là nous aide pour une deuxième, troisième fois, là, ben, on la trouve pas nécessairement plus généreuse qu'avant. C'est juste, ça, c'est une personne généreuse.
1: La personne est déjà classée.
0: Donc, on finit par considérer que c'est ça son rôle. Lui, c'est généreux, puis c'est parfait. Puis, si vous donnez pas assez à votre goût, puis vous vous rendez compte que vous êtes plus un preneur, là, sachez qu'il y a des études qui montrent qu'une personne qui donne de son temps ou son argent rapporte souvent un plus haut niveau de bonheur à celle qui dépense pour elle ou qui garde ses choses pour elle.
1: Mais
0: fait que quand on dit la générosité, c'est bon pour la santé mentale, c'est prouvé par la science.
1: Oui, c'est tellement plaisant d'offrir quelque chose puis de voir le bonheur de la personne.
0: Oui,
1: t'sais.
0: Fait que vous vous classez dans quoi, vous? Preneur? Puis il y a pas de gêne, hein? On est fait comme ça.
1: Oui.
0: Preneur, donneur ou échangeur? J'attends votre réponse. Puis si vous avez des exemples concrets, c'est parfait. 7-2-3-2-5-6-4. On s'en va prendre une marche avec Sarah Dufour dans un moment à Viva.
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0: Sarah Dufour, on va-tu prendre une marche? Ça prend un parapluie. Il est 6h50. Je l'étudie, ça? En tout cas. On a parlé des donneurs, des receveurs, puis aussi des échangeurs par rapport à la générosité. Et il y a Lolo qui nous a téléphoné, qui a dit « Écoute, moi, je vais être honnête avec toi. J'ai eu une deuxième chance dans la vie, puis depuis ce temps-là, je fais juste donner, puis ça me fait plaisir. J'ai l'impression que c'est la moindre des choses, parce que je suis encore là, puis je peux en profiter, fait que je suis généreuse. » J'ai trouvé ça très, très beau.
1: Ah, on a Joël aussi qui nous a écrit pour dire qu'il se considère plus comme échangeur.
0: Ouais.
1: Parce qu'il a tout le temps l'impression de devoir une dette à celui qui lui donne quelque chose.
0: Ouais, ben je pense qu'on est un peu pareil, Joël. Mm-hmm. Parce que tu apprécies la générosité, tu apprécies de donner, mais il y a toujours, tu sais, là j'ai donné, ça pourrait être à l'autre de donner.
1: Ouais, c'est ça.
0: Puis tu sais, si c'est pas ça, c'est pas grave, tu le fais de ton plein gré, mais tu sais, tu gardes un genre de crédit mental.
1: Ouais.
0: C'est intéressant. Fred, l'amour est un jeu, un bon réveil, un bon lundi. 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Je sais pas si...

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0: Ah, eux autres, ils achèvent, hein?
1: Ouais.
0: Hein, c'est sur le bord de terminer, là, cette belle histoire
1: c'est
0: avec
1: vrai,
0: le Québec.
1: Je pense que c'est cet automne, là, leur dernière date.
0: À 6h57, on va faire le tour de l'actualité nationale avec Louis-Philippe et au showbiz.
1: Ben au showbiz, on a un show à ne pas manquer cette semaine. Et pour les fans d'improvisation, j'ai une bonne nouvelle.
0: Oui.
1: Ici, tout l'été, vous allez pouvoir en profiter.
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5: Bon lundi, ici Louis-Philippe Arnoirel. Nous débutons à l'international alors que les États-Unis et l'Iran sont parvenus à un accord préliminaire visant à rouvrir le détroit d'Ormuz et à prolonger un cessez-le-feu fragile dans la guerre au Moyen-Orient. Cela pourrait permettre au pétrole et au gaz naturel dont le monde a désespérément besoin d'atteindre le marché mondial. Les détails de l'accord n'ont pas été immédiatement rendus publics et l'Iran a indiqué que sa mise en œuvre ne commencerait pas avant la signature qui, selon le Pakistan, médiateur clé, devrait avoir lieu vendredi en Suisse. Cela pourrait offrir un moyen de mettre fin à une guerre qui a fait des milliers de morts à travers la région, notamment parmi les principaux dirigeants iraniens. Le premier ministre Mark Carney se rend à Évian-les-Bains en France pour le sommet du G7 au lendemain de l'annonce par le président américain Donald Trump d'un accord visant à mettre fin au conflit en Iran. Monsieur Trump a annoncé cet accord hier. Il a ajouté qu'il avait autorisé la levée du blocus américain dans le détroit d'Ormuz. Alors qu'il se trouvait en Irlande cette fin de semaine, Monsieur Carney a déclaré à la chaîne d'information irlandaise RTE que la guerre en Iran était le sujet numéro un du G7, ajoutant que la guerre en Ukraine constituait également un enjeu majeur. Le premier ministre rencontrera aujourd'hui le président du Conseil européen, Antonio Costa, et la présidente de la Commission européenne, Ursula von der Leyen, avant de participer à un dîner de travail consacré aux questions géopolitiques et économiques. Et pour terminer, le Parti libéral du Québec a envoyé hier une mise en demeure au chef péquiste Paul-Saint-Pierre Plamondon, lui demandant de retirer ses propos liant le PLQ au crime organisé. Le Parti libéral a aussi demandé des excuses formelles, mais M. Saint-Pierre Plamondon a fait savoir qu'il ne se rétracterait pas. Le PLQ donne un délai de 72 heures suivant la réception de la lettre pour présenter des excuses publiques. En cas de refus, le parti se réserve le droit d'exercer tous les recours appropriés. C'est ce qui complète vos actualités Arsenal Média. Passez une bonne journée sur nos ondes.
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7: On commence la semaine dans le Matapédia avec une journée assez grise et des averses qu'on va avoir tout au long de la journée. C'est assez venteux aussi aujourd'hui. Et niveau température, ben on est confortable avec un maximum de 17. Et la question qu'on se pose tous, c'est quand que le soleil va être de retour? Ben ce sera demain avec un dégagement qui est prévu là, en début de journée. Sinon, un maximum de 19. Donc, belle journée qui nous attend demain. Et on devra avoir du soleil aussi pour mercredi et même jeudi. Merci d'être à l'écoute de Viva.

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1: Ouais, ben ça a l'air de rien, mais l'été cogne à notre porte dans une semaine officiellement.
2: Oui, et ça ressemble pas à ça avec la pluie qu'on a aujourd'hui.
1: Ça a vraiment l'air du mois de mai présentement, effectivement.
2: Ouais.
1: Mais qu'à cela ne tienne, on arrive, en fait, tu arrives dans ton jardin de Nana avec de la crème glacée.
2: Moi, là, quand il commence à faire beau, quand il y a juste un petit mini peu de soleil,
1: oui,
2: mon
1: oui.
2: cerveau, il fait crème glacée tout l'été.
1: Oui, à Pâques, à partir de Pâques.
2: Mais pour vrai, t'as-tu remarqué que de la crème glacée, ça goûte meilleur quand il fait très chaud dehors?
1: C'est vrai.
2: C'est vrai, hein?
1: C'est pas mauvais quand c'est en plein hiver.
2: Ben oui,
1: mais
2: ça goûte meilleur en pleine canicule. Puis il y a une raison pour ça, puis j'ai trouvé la raison pour vous. Puis je vais vous l'expliquer, vous allez rire.
1: Ah, c'est bon. Ben moi, j'attends ça impatiemment. Miam, miam. On prend des nouvelles de Dumas également au showbiz, mais pour tout de suite, c'est The Cardigans, Love Fool, à Viva.

0: Dans l'Est du Québec, durant l'été, il y a de l'impro, notamment avec la Ligue d'improvisation en construction, la LIEC, qu'on devrait dire. Mais là, c'est plus construction. Quand on parle de construction, c'est qu'on se construit un nouvel univers à chaque été.
1: C'est ça. Et là, l'univers cette année est vraiment cool. C'est la Ligue d'improvisation en casino.
2: Ding, ding, ding.
1: Je sais pas pourquoi, là, mais ça me donne le goût d'aller les voir.
0: Ben oui.
1: Les thèmes d'improvisation vont être incroyables.
0: Ben oui.
1: Puis l'année passée, je suis allée plusieurs fois les voir et ils étaient tellement bons. L'improvisation, pour vrai, c'est le fun à aller voir parce que c'est relaxant. Ça te permet de décrocher, puis de rire, puis c'est le fun. Donc, ça débute demain au bain public. Ça va être à tous les mardis à 20h. Et c'est ça, vous allez pouvoir en profiter tout au long de l'été de la Ligue d'improvisation en casino.
0: Sinon, on parle de Dumas sans guitare.
1: Oui, c'est ça, parce qu'il sera de passage dans la région ce vendredi à 20h30. C'est au Vieux Théâtre de Saint-Fabien.
0: Oui.
1: Et le Vieux Théâtre qui a été rénové. Donc, si vous voulez aller le découvrir, ça serait le bon moment. Et il présente son spectacle piano, voix, diapo. Donc, il a pas de guitare. Il est accompagné d'un pianiste et de diapositives.
0: Ah, c'est intéressant.
1: Très intéressant. Et il va revisiter 25 ans de répertoire.
0: Ben oui.
1: Donc, pour tous les fans, c'est le spectacle à ne pas manquer. Il reste encore quelques billets. Si vous en voulez, c'est sur le site du Vieux Théâtre de Saint-Fabien.
0: À 7h09, on vous souhaite un bon réveil, un bon lundi. On va parler de crème glacée dans les prochaines minutes et on va faire la lumière sur pourquoi c'est si bon l'été. Après, Jennifer Lopez et David Guetta, à Viva. Ça, normalement, ça aurait dû jouer tantôt. Mais là, c'est pas ça.
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0: 7h15, un bon lundi. Hier, je suis allé faire l'épicerie pour la semaine, puis j'ai vu en spécial les barres glacées en robot de chocolat. Là, il y en a 10 dans le paquet, ça coûte 10$. Je trouvais que c'était un deal.
1: Ben oui, une pièce par barre.
0: Ah, c'est pas si mal.
1: Non, c'est ça.
0: Fait que j'en ai ramené à la maison, puis ma fille avait une amie qui venait visiter. Puis il s'est mis à faire soleil, puis quand même chaud en après-midi. J'ai sorti ça, grand succès instantané. Mais pourquoi c'est bon quand il fait soleil?
1: C'est ça, faut manger de la crémole quand il fait soleil, quand c'est il mieux. Fait chaud, quand c'est une grosse canicule, ça goûte meilleur. Pourquoi?
0: Bon, on va le savoir c'est après ça. La reprise de Jean Leloup par Claudel. I lost my baby. Il est 7h16, un bon début de semaine. À Viva!

0: 7h18, un bon début de semaine avec nous autres à Viva. Dans le jardin, la la de Dana, la ni nana. Ils poussent des crèmes molles.
1: Ils poussent plein de crèmes molles. Puis sont-tu bonnes quand il fait chaud? Pourquoi est-ce qu'il y a certains aliments qui sont meilleurs l'été en pleine canicule? Je me suis posé la question.
0: C'est rafraîchissant en même temps.
1: Ben oui, il y a premièrement le fait que notre corps il aime beaucoup le contraste chaud-froid.
0: Ben oui.
1: Fait que quand il fait chaud, ben qu'on mange quelque chose de froid, ben notre corps est comme yes.
0: Oui, oui. Puis quand tu fais froid, tu manges du ragoût, c'est bon.
1: Oui, exactement, parce que notre cerveau, quand ce contraste-là arrive, ça envoie un signal de soulagement au cerveau.
0: Ah ouais.
1: Fait que là, ça libère encore plus les hormones du bonheur.
0: Ah oui, donc c'est comme s'il se dit ok, là, je peux prendre un break de réchauffer ou de refroidir la personne.
1: Exactement, ça y fait du bien. Et il y a aussi le fait que nos papilles gustatives se laissent vraiment influencer avec la température, puis on peut penser à plein d'aliments là quand on fait de la cuisine, là, ça n'a pas le même goût quand c'est chaud ou froid.
0: Ben oui, ben un concombre chaud puis un concombre froid, pas même game.
1: Non, vraiment pas. Il y en a un qui est meilleur que
0: oui.
1: L'autre. Puis il y a des études qui ont été publiées dans Nature et le Journal of Sensory Studies qui montrent que nos récepteurs de goût réagissent vraiment différemment selon si c'est chaud ou froid. Mm-hmm. Donc, il y a des aliments qui paraissent plus sucrés quand ils se réchauffent légèrement, comme la crème molle.
0: Ah ouais!
1: Une crème molle qui est en train de fondre va avoir l'air plus sucrée.
0: Ah ouais!
1: Fait que c'est pour ça que nous on l'aime. Elle est encore plus savoureuse quand elle commence à fondre.
0: Je salive comme un niaiseux.
1: Le fromage aussi, hein, quand c'est servi à température pièce, c'est plus goûteux.
0: Ah oui, ben oui.
1: Ben oui, exactement.
0: Ben oui, parce que tu prends un fromage qui sort du frigo, c'est moins plaisant.
1: Exact. Puis notre cerveau, ben il faut se le dire, là, il mange autant que notre bouche. Mm-hmm. Donc, tout se joue dans notre tête. Fait que si la crème glacée, par exemple, c'est associé à des beaux souvenirs pour vous, c'est sûr que quand vous allez la manger, ben les souvenirs vont venir avec, donc ça va goûter encore meilleur.
0: Oui.
1: Fait que c'est une affaire de contraste. Oui, c'est une affaire que ça goûte meilleur quand ça commence à fondre parce que c'est plus sucré, mais il y a aussi tous les souvenirs qui fait que la crème glacée, ben ça goûte généralement bon si vous avez des bons souvenirs associés. Puis ça stimule aussi tous nos sens parce que c'est froid, parce que la texture, parce que tout.
0: Ben oui.
1: Donc c'est pour ça que c'est meilleur l'été de la crème glacée.
0: Fait que, oui, je te laisse finir.
1: Ben, j'allais dire que j'étais d'accord avec ça parce que moi, quand il commence à faire chaud, je pourrais en manger tous les jours.
0: Ouais, puis c'est pas mal moins plaisant à manger une crème molle au mois d'octobre, on s'entend, là.
1: Ouais, il y a des petits frissons qui viennent avec.
0: T'as peut-être plus le goût d'aller prendre comme un cidre chaud en montant de montagne qu'aller...
1: Un bon chocolat chaud.
0: Ou, tu sais, clencher une grosse crème molle en finissant, c'est sûr, c'est particulier. Allez, votre crème molle à vous, là, ce que vous estimez le meilleur, parce qu'elles sont toutes bonnes à leur manière.
1: Oui.
0: Elle est où? C'est-tu, je sais pas moi, au mini à Matane? C'est-tu au Bienfait à Rimouski? C'est-tu à quelque part dans un village, dans la Matapédia? Je sais pas moi. Elle est où?
1: On veut
0: votre
1: savoir.
0: Crème molle, 7-2-3-2-5-6-4, j'ai faim. Daddy Yankee, sonriez, elle va venir nous réchauffer. Parfait pour la crème molle. Juste au retour, après les nouvelles.
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3: Afin de souligner le 25e anniversaire du Sentier international des Appalaches du Québec, il est organisé cet été 4 activités de randonnée sur différents secteurs du sentier. Le 21 juin, dès 9h, les marcheurs sont attendus à la chute à Philomène pour l'inscription. La marche aura lieu de 10h30 à 15h30. Du 26 au 28 juin, à Valbriant, est organisé l'Ultra Trail Sayam, proposant des parcours roulants et immersifs au cœur des paysages époustouflants de la Gaspésie. La microbrasserie La Captive présente l'humoriste Maxime Gervais le 27 juin. La saison de tennis commence à Amqui avec des cours offerts à la carte pour les jeunes à partir de 6 ans et les adultes. Les inscriptions se font par téléphone au 418-629-4242, poste 1200.
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3: Bon matin, ici Christophe Moquin pour vos nouvelles. Les syndicats qui représentent les travailleuses et les travailleurs à l'hôpital d'Amqui ont demandé à la santé publique un rapport de la qualité de l'air dans l'établissement à la suite de plaintes d'employés. Ces plaintes mentionnent des maux de tête, des étourdissements et des troubles de concentration depuis les 6 derniers mois, tous reliés à leur milieu de travail. Il est aussi mentionné des odeurs de fumée et de camions de livraison. Cette problématique touche le premier étage où est situé le département d'oncologie et de réadaptation. Le Centre intégré de santé et de services sociaux du Bas-Saint-Laurent a indiqué à notre équipe qu'aucune plainte ne découle des usagers. Il a embauché une firme externe spécialisée afin de faire des analyses de la qualité de l'air, fait il y a quelque temps. Le CIS est en attente des résultats et devrait les avoir sous peu. Une prise de décision sera donc enclenchée avec le syndicat à ce moment. Le CIS du Bas-Saint-Laurent a déjà fait quelques démarches en déplaçant et en relocalisant certains employés et en faisant des interventions pour éliminer des sources d'odeur. La Ligue de balle de l'Est, Coors Light Dépanneur du Lac, indique que la soirée d'ouverture de vendredi à Lac-Aux-Saumons fut un succès en termes de participation. Au-delà d'une température menaçante et une soirée froide, ce sont près de 25 jeunes âgés de 4 à 14 ans qui se sont déplacés pour ce lancement sportif. Pour ce qui est de la partie, Garage Hugo Gendron a remporté une victoire de 11-9 sur l'Auberge du Lac. C'est ce qui complète vos nouvelles. 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
1: On commence la semaine dans le Matapédia avec une journée assez grise et des averses qu'on va avoir tout au long de la journée. C'est assez venteux aussi aujourd'hui. Et niveau température, ben on est confortable avec un maximum de 17. Et la question qu'on se pose tous, c'est quand que le soleil va être de retour? Ben ce sera demain avec un dégagement qui est prévu là, en début de journée. Sinon, un maximum de 19. Donc, belle journée qui nous attend demain. Et on devrait avoir du soleil aussi pour mercredi et même jeudi. Merci d'être allé. 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
4: Un bon réveil à 7h27. On veut savoir, vous, votre crème molle préférée, parce que chaque personne ici dans l'Est du Québec qui fait de la crème molle, fait de la bonne crème molle.
1: Ah oui.
4: Votre préférée à vous, elle se trouve où?
1: Elle se trouve à plein d'endroits, oui. Par exemple, il y a Jade qui nous a écrit. Elle aime beaucoup celle du chocolat favori.
4: Oui, c'est vrai que c'est bon. Hey, leur trempage,
1: c'est
4: incroyable.
1: C'est ça, hein?
4: On s'entend qu'on a du choix là.
1: Ah oui.
4: Ils font, tu sais, ils font plein d'autres affaires aussi. C'est ça qui est le fun, c'est que tu vas là chez Chocolat Favori.
1: Pis t'as le choix.
4: T'as le choix en masse.
1: Mm-hmm.
4: Sinon, on salue Véronique également qui nous a parlé. Véronique Fournier de la Vallée de la Matapédia. La banquise, c'est un incontournable, c'est sûr.
1: Mm-hmm.
4: Daddy Yankee, Sonriele, après ça, s'en vient nous réchauffer après ce qu'on a dégusté. Et on va parler des meilleurs. Pourquoi on aime ça
1: des
4: quand
1: meilleurs.
4: Les meilleurs gagnent?
1: OK.
4: Parce que là, il est arrivé plein d'affaires en fin de semaine et souvent, le meilleur a gagné. Mais pourquoi que... Est-ce que les meilleurs gagnent plus souvent? On va voir ça tantôt. À Viva!
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2: Que ce soit dans le sport ou dans les émissions télé, on a l'impression que c'est tout le temps les gentils qui gagnent. Les méchants gagnent pas souvent.
3: C'est vrai, ça.
2: On va faire la lumière là-dessus. Vous allez être surpris après Ludovic Bourgeois. Jamais s'oublier à 7h32. Bon réveil à Viva.

0: Vous avez un souhait d'anniversaire pour aujourd'hui, vous êtes passé à côté en fin de semaine. Je vous rappelle, on est le 15 juin aujourd'hui, ben vous pouvez nous écrire par texto au 723-2564. C'est la fin des séries télé, c'est la fin de certains sports. Et ben, c'est le moment de grandes émotions aussi, alors...
1: On jase de même, on jase juste de même, on jase de même.
0: Avez-vous remarqué que c'est souvent les gentils qui gagnent?
2: C'est vrai, hein?
0: Autant dans les films, surtout dans les films.
2: Surtout dans les films.
0: Surtout dans les films.
2: Toujours dans
0: les
2: films.
0: C'est très rare que ton personnage préféré meure au tout début. C'est arrivé, je pense, dans... je sais pas si c'est dans Watchmen ou dans Sin City, mais il y a un des personnages qui est super attachant qui se fait tuer dès le début.
2: Ah,
0: moi,
2: ouais.
0: Ça m'a marqué. Je suis comme, enfin! Mais c'est plate!
2: Enfin, le gentil meurt. Ouais, c'était content?
0: Ben oui, non, mais on remarque dans le sport aussi, puis dans les téléréalités, ça arrive que les gentils gagnent. Comme hier, Catherine a gagné. La pédagogue du groupe, la maman du groupe, elle a gagné. Sinon, dans les séries du basketball, la NBA, les Knicks ont gagné, puis ça faisait une éternité qu'ils n'avaient pas gagné.
2: Il y a un bon exemple aussi, c'est les traîtres. C'est les fidèles qui ont gagné cette

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1: En vrai, c'est pas parce que t'es moins disposé à gagner selon les observateurs que tu vas travailler plus fort pour y arriver, pas forcément. Parce qu'on aime les histoires de justice, c'est la nature humaine.
2: Ouais,
1: quelqu'un qui est méchant, on aime ça qui perd, tu sais. Mais gagne-t-il vraiment plus souvent? Non.
2: Non?
1: Non. Les favoris. C'est pas forcément les machins, c'est juste les gens favoris gagnent plus souvent en général. Donc c'est plus des avantages de perception. C'est dans l'histoire quand l'équipe Cendrillon gagne, hey là, c'est incroyable, comme quand les Canadiens dans la pandémie s'étaient rendus en finale de la Coupe Stanley, on croyait pas à ça, on s'imaginait pas que ça allait arriver, puis ça arrive, mais ça nous a marqué quasiment comme s'ils avaient gagné la coupe. Il y a des psychologues aussi qui parlent d'une forme de plaisir à voir tomber les puissants. Tu sais, on en a parlé un peu. On aime ça quand il y a justement des méchants qui finalement ont une fin terrible.
2: Ben c'est pour ça qu'on aime les films d'action où les héros gagnent parce que le méchant perd.
1: Ben oui, ça nous satisfait. Après tout, c'est du divertissement. Ah puis c'est la question que je vous pose aujourd'hui par texto au 7-2-3-2-5-6-4. Mettons là que vous allez voir un match de hockey, une partie de soccer. C'est sûr que si vous avez un enfant qui est dans l'équipe, pour vous, c'est les bons.
2: Ouais.
1: Puis les autres, c'est les mauvais.
2: Exact.
1: Mais admettons que vous avez aucun lien, là. Vous prenez pour qui? En posant des questions, êtes-vous porté à prendre pour les bons ou pour les vilains? Souvent, ça va être les bons.
2: Ouais.
1: Qu'est-ce que tu veux? C'est la nature humaine.
2: Vraiment.
1: Chabouzi et Jelly Roll nous attendent au retour.
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0: Ça va être l'heure de prendre position avec le Voilà Tatoune, mais avant, on veut revenir sur notre sujet dont il était question. Pourquoi les gentils gagnent tout le temps? C'est dans la nature humaine d'accorder plus d'importance à quand ça arrive.
1: Oui, puis il y a Yves Parent qui nous a texté Rocky Balboa contre Ivan Drago.
0: Oui.
1: C'est un bel exemple.
0: Lui, il était méchant. Et je dirais même les Boys 2.
1: Ah ouais.
0: Ouais, parce que ben en fait les Boys en général, tu sais, il y a toujours toutes les matchs comme les Mighty Ducks, les films de hockey, c'est la même affaire, tu sais, l'autre équipe est tout le temps les méchants.
1: Ben oui.
0: Mais j'aimerais comme qu'on se penche sur les Boys 2 où est-ce qu'ils affrontent une équipe avec voyons l'acteur qui s'appelle Alexis, je me rappelle pas c'est quoi son nom, en tout cas, même l'entraîneur, il est tannant.
1: Ah ouais.
0: Tu le sens, puis les joueurs sont gros, puis sont
1: t'as pas envie de les aimer.
0: Plus robustes, t'as pas envie de les aimer. Mais quand tu regardes les Boys là,
1: ouais.
0: C'est une équipe de hockey complètement dysfonctionnelle qui ne sont pas tant talentueux que ça.
1: Faudrait que je l'écoute, j'ai jamais vu ça.
0: C'est bon, les Boys. Fait qu'au bout de la ligne, est-ce vraiment les bons qui gagnent? Je le sais pas, tu sais. Voilà ta toune! On a deux chansons plutôt sunshine qui vont venir compenser le temps gris de ce matin pour 8 heures après les nouvelles. Qu'est-ce que vous voulez entendre?
1: Moi, personnellement, j'ai envie de commencer la semaine avec une bonne dose de café parce que c'est nécessaire, surtout avec la température qu'on a. Donc, Sabrina Carpenter et Espresso.

0: Bonsoir, et moi je vais ailleurs, fraîchement marié, Dua Lipa avec Dance the Night! Watch me dance, dance the night away. Et c'est à vous de trancher qu'est-ce qui va jouer à 8 heures pour entendre Sabrina Carpenter et Espresso. Vous êtes dans l'équipe à Danae et pour Dua Lipa et Dance the Night. Vous êtes dans mon équipe à moi, vous faites ça par texto au 723-2564. La bonne nouvelle du jour s'en vient et ça touche principalement les femmes. Et quand je dis principalement, ça va vous faire rire. Là.
1: Okay.
0: Reste avec moi et avec Danae. On pense ça de même. À Viva, voici JF Posé.

0: aujourd'hui, je me pose la question, comment ça se fait que ça s'est pas passé avant? Il y a 57 pharmacies jusqu'à présent à travers le Québec qui proposent, tiens-toi bien, Danaï.
1: Ouais.
0: Des produits menstruels au prix coûtant jusqu'à la fin de 2026.
1: Pour vrai?
0: Oui.
1: Oh, bonne nouvelle.
0: Pour soulager le fardeau financier des menstruations, voici une autre façon de voir que l'équité n'est pas encore atteinte, parce que ça, c'est une dépense que les hommes n'ont certainement pas à faire.
1: Ça coûte cher.
0: Ben oui, hey, ça coûte cher.
1: C'est fou.
0: À un moment donné, j'ai fait des commissions pour ma blonde, puis tant peu, là. C'est comme, okay,
1: non, ça coûte très cher.
0: Faut que tu rentres ça d'un budget. Puis il y a une pétition qui a également été déposée pour demander la gratuité de ces produits pour les jeunes de moins de 26 ans et les personnes en situation de vulnérabilité économique. Moi, je me pose des questions par rapport aux taxes de produits et services là-dessus.
1: Ouais.
0: Pourquoi c'est taxé? C'est un besoin essentiel, il me semble.
1: Vraiment?
0: Et pourquoi il y a des taxes là-dessus? On vient taxer les femmes plus que les hommes.
1: La fameuse taxe rose.
0: Oui, c'est ça. Pourquoi? C'est la question que je me pose. Puis, ben, c'est une bonne affaire. Puis, tu sais, quand t'es en situation de vulnérabilité économique, c'est doublement fâchant.
1: Vraiment.
0: Fait que félicitations aux 57 jusqu'à présent pharmacies qui participent. C'est jusqu'à la fin de 2026, mais je pense qu'on ouvre la porte à quelque chose de cool. Puis j'entends déjà des gens dire « Ouais, mais moi, je les ai payés les taxes quand j'en avais besoin, puis j'ai payé ça plein prix dans le temps. » Ouais, mais c'était le passé, puis on regarde en avant, la gang.
1: Ben oui, c'est ça, puis c'est vraiment des bonnes nouvelles. Là.
0: Oui, le but, c'est d'avancer dans la vie. Là.
1: Mm-hmm.
0: Et ça, ça en est une belle façon d'avancer. Alors, c'est la bonne nouvelle du jour. Je pense que c'est 100% une bonne nouvelle.
1: Oui.

0: Hey, merci d'être avec nous pour débuter votre journée. Dernière semaine d'école, c'est quelque chose. La Coupe Stanley a été donnée. Les Knicks ont été couronnés. Survivor, c'est fini. Mais ma foi, c'est le matin d'un nouveau départ. au showbiz, on parle de quoi en revenant?
1: On parle de Denis Villeneuve qui a réussi un exploit assez surprenant.
0: Oui.
1: Et de Tyra Banks qui est bien fâchée contre Netflix.
0: Ah bon, la chicane est pognée.
1: Oh oui, vraiment.
0: La chanson gagnante du Voilà ta toune nous attend au retour.
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5: Bon lundi, ici Louis-Philippe Arnoirel. Nous débutons à l'international alors que les États-Unis et l'Iran sont parvenus à un accord préliminaire visant à rouvrir le détroit d'Ormuz et à prolonger un cessez-le-feu fragile dans la guerre au Moyen-Orient. Cela pourrait permettre au pétrole et au gaz naturel dont le monde a désespérément besoin d'atteindre le marché mondial. Les détails de l'accord n'ont pas été immédiatement rendus publics et l'Iran a indiqué que sa mise en œuvre ne commencerait pas avant la signature qui, selon le Pakistan, médiateur clé, devrait avoir lieu vendredi en Suisse. Cela pourrait offrir un moyen de mettre fin à une guerre qui a fait des milliers de morts à travers la région, notamment parmi les principaux dirigeants iraniens. Le premier ministre Mark Carney se rend à Évian-les-Bains en France pour le sommet du G7 au lendemain de l'annonce par le président américain Donald Trump d'un accord visant à mettre fin au conflit en Iran. Monsieur Trump a annoncé cet accord hier. Il a ajouté qu'il avait autorisé la levée du blocus américain dans le détroit d'Ormuz. Alors qu'il se trouvait en Irlande cette fin de semaine, Monsieur Carney a déclaré à la chaîne d'information irlandaise RTE que la guerre en Iran était le sujet numéro un du G7, ajoutant que la guerre en Ukraine constituait également un enjeu majeur. Le premier ministre rencontrera aujourd'hui le président du Conseil européen Antonio Costa et la présidente de la Commission européenne Ursula von der Leyen avant de participer à un dîner de travail consacré aux questions géopolitiques et économiques. Et pour terminer, le Parti libéral du Québec a envoyé hier une mise en demeure au chef péquiste Paul Saint-Pierre Plamondon, lui demandant de retirer ses propos liant le PLQ au crime organisé. Le Parti libéral a aussi demandé des excuses formelles, mais M. Saint-Pierre Plamondon a fait savoir qu'il ne se rétracterait pas. Le PLQ donne un délai de 72 heures suivant la réception de la lettre pour présenter des excuses publiques. En cas de refus, le parti se réserve le droit d'exercer tous les recours appropriés. C'est ce qui complète vos actualités Arsenal Média. Passez une bonne journée sur nos ondes.
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7: On commence la semaine dans le Matapédia avec une journée assez grise et des averses qu'on va avoir tout au long de la journée. C'est assez venteux aussi aujourd'hui. Et niveau température, ben on est confortable avec un maximum de 17. Et la question qu'on se pose tous, c'est quand que le soleil va être de retour? Ben ce sera demain avec un dégagement qui est prévu là, en début de journée. Sinon, un maximum de 19. Donc, belle journée qui nous attend demain. Et on devra avoir du soleil aussi pour mercredi et même jeudi. Merci d'être à l'écoute de Viva.

0: cette main.
1: Oui, c'est comme ça que ça part la semaine, avec du temps plutôt gris, quelques brins de pluie qui tombent, mais si on regarde, là, le ciel tend à vouloir s'éclaircir éventuellement, effectivement. Il est 8h03, vous êtes avec Danae, moi, Jay, et au showbiz, on prend des nouvelles du prochain 007.
2: Ok, oui, parce que c'est un expo ce que Denis Villeneuve a réussi à faire en devenant le prochain réalisateur.
1: Parce qu'il y avait de la compétition assez sérieuse.
2: Ah oui, oui, puis l'autre personne, elle voulait vraiment, vraiment, vraiment.
1: Vous allez capoter en apprenant c'est quoi. Pour tout de suite, on a reçu beaucoup de votes et c'est l'heure du couronnement pour le Voilà ta toune!
2: Et c'est ta toune, Jay,
1: ben
2: qui
1: oui.
2: gagne.
1: Ben, je suis content. Salut à Vanessa, entre autres, qui a voté pour entendre du Dua Lipa ensoleillé avec le monde rose Barbie.
2: Oh.
1: Voici Dance the Night. 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

0: On danse la nuit à Viva. C'est vrai que il y a pas beaucoup de lumière.
1: Non, c'est ça. C'est comme si c'était la nuit, mais le jour.
0: Au showbiz, on va parler de la suite du 007 qui est assez étonnante, merci, mais avant, Tyra Banks poursuit Netflix.
1: Ouais, ça va pas bien. Tyra Banks qu'on connaît pour avoir animé la série American Next Top Model, donc okay. La prochaine mannequin de l'Amérique.
0: Oui.
1: Et ça a duré assez longtemps, là, cette série-là, plusieurs saisons qui ont été très problématiques. Maintenant que les gens la regardent en 2026, ils font « Ih! » Il y a eu quelques problèmes.
0: Ah ouais, hein?
1: Et il y a eu un documentaire qui est sorti cette année justement sur les dessous de tout ça pour reparler de tout ce qui était problématique. Mm-hmm. Et c'est là-dessus que Tyra Banks n'est pas ben contente, là. Elle affirme que le documentaire présente une image trompeuse d'elle. Elle aurait fait 3h30 d'entrevue.
0: OK.
1: Seulement 16 minutes aurait été sélectionnée.
0: Ben, ce qui est normal, là, oui, ce qui est fort possible.
1: Mais ça aurait l'air que ça aurait été manipulé pour donner une impression qu'elle connaissait certaines erreurs de l'émission.
0: OK, donc elle était mal citée.
1: Oui, puis qu'il y aurait aussi enlevé plusieurs passages où elle reconnaissait ses torts.
0: Okay.
1: Donc, ça la faisait passer comme la méchante. Fait qu'elle soutient que même le documentaire laisse croire qu'elle a volontairement évité des questions sur une présumée agression sexuelle.
0: Ben voyons!
1: Ouais, ça va très, très loin.
0: Ça la fait mal paraître, mais c'est en ça. Même temps, elle a raison.
1: Puis elle a même pas pu voir le documentaire avant qu'il sorte. Ils ont refusé d'y montrer le tout. Donc, c'est pour ça qu'elle poursuit en dommage à intérêt parce que ça affecte vraiment sa réputation, puis je comprends. Là, sur les réseaux sociaux, les réponses à ce documentaire-là étaient vraiment pas bonnes pour
0: critique
1: elle.
0: Critique à son endroit.
1: Ah oh, oui, vraiment.
0: Sinon, la suite de James Bond, on sait que c'est Denis Villeneuve qui en sera le réalisateur. Ça a failli pas être lui.
1: Pas tant, ça a pas...
0: Ah ouais, OK.
1: Lui, c'était un choix évident, finalement.
0: Mais il y avait de la compétition, pareil.
1: Vraiment, et c'est Steven Spielberg qui a toujours voulu réaliser un des James Bond, mais il a été refusé à plusieurs reprises.
0: Mais
1: oui, vraiment. Fait qu'après le grand succès des Dents de la Mer, il l'a demandé. Il s'est dit, j'aimerais vraiment. Mm-hmm. Tu sais, si tu cherches un réalisateur, il a fait non. Puis il est passé à autre chose. Ensuite, plusieurs années plus tard, c'est Kobe Broccoli qui réalisait dans ce temps les James Bond, okay, qui l'a appelé pour lui demander s'il pouvait utiliser les 5 notes. Dans le film.
0: Steven Jazz.
1: Oui, c'est ça. Steven Spielberg lui a dit, je te propose un marché. OK, t'as les 5 notes, mais je réalise le prochain 007. Puis il a répondu, non.
0: On va prendre juste la chanson.
1: Oui,
0: c'est drôle.
1: Il a essayé plein de fois puis ça a jamais arrivé.
0: Tu dis non à Steven Spielberg, c'est fou.
1: C'est ça. Mais finalement, c'est Denis Villeneuve qui a eu le rôle et on est bien contents que ce soit quelqu'un de chez nous. Mais quand même, très drôle d'histoire. C'est un exploit pour Denis Villeneuve.
0: Ben, c'est correct en même temps d'aller avec Denis Villeneuve. On veut du 109 dans la franchise des 007. C'est un vent de changement autant dans le scénario que dans le film. Ce que j'aime beaucoup des films 007, c'est que c'est un beau portrait du cinéma à son époque.
1: C'est vrai.
0: C'est les plus grosses productions qui se font avec un grand déploiement, avec les plus grands acteurs. Puis, mm-hmm, ce qui est le fun dans 007, c'est que oui, l'agent 007 change, mais pas trop. Mm-hmm. C'est des airs comme Pierce Brosnan ou Daniel Craig.
1: Ils ont tout un vibe de 007.
0: Puis c'est que les vilains changent, puis ça nous permet de voir plein d'acteurs comme Javier Bardem, par exemple, qui était excellent. Donc, j'ai hâte de voir comment qu'on va organiser ça, puis c'est qui va jouer les rôles.
1: Mais on devrait savoir bientôt c'est qui va être le nouveau 007, parce que là, les auditions sont commencées depuis plusieurs semaines. Ouais, fait que d'après moi, la sélection s'en vient. Là.
0: Après ça, c'est le tournage, là, ça va aller vite, pareil. Là.
1: Oui.
0: Le midi, à Viva, on lunch ensemble et on vous offre des classiques de qualité supérieure dans le lunch 80-90-2000. Et celle-là en fait partie, Rod Stewart avec Forever Young. Et après, c'est Piège et Jay. Pendant ce temps-là, je m'en vais me coucher pour me reposer parce qu'il va falloir que je sois prêt.

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2: Ça allait bien, pis là, ça va mal.
3: Ça va peut-être bien aller, là.
2: Je le sais pas.
3: Point CJ, c'est une question de connaissance générale. Et le but, c'est que Jay ait la mauvaise réponse pour prouver qu'il ne sait pas tout.
2: Mais pour l'instant, j'ai 63% de succès.
3: Ça va peut-être descendre. Ça va peut-être réussir.
2: OK.
3: Aujourd'hui, je veux savoir quelle personnalité connue a comme prénom Pierre. Puis là, je vais te donner trois choix.
2: Ah ben là, ben, ça dépend. Là.
3: OK, les choix.
2: Si tu dis Pierre Lebeau, je vais choisir Pierre Lebeau.
3: Non, non. Le choix numéro 1, c'est David Guetta. Choix numéro 2, Pitbull. Ou choix numéro 3, John Travolta.
2: Voyons donc! Attends. David, ça doit être David Guetta. Moi, je vais avec David Guetta parce que David est le plus commun. Je pense que c'est une pogne. Parce que Pitbull, tu sais, on peut se dire, OK, mais il vient de la Floride. Fait qu'il s'appelle pas Pierre, là. Puis le dernier, c'était quoi, donc?
3: John Travolta.
2: John Travolta, ben non, c'est sûr qu'il s'appelle pas Pierre, là.
3: Fait que tu y vas avec David Guetta.
2: Ben oui.
3: Bonne réponse!
2: Yes, sir!
3: Son nom complet est Pierre David Guetta.
2: Ben c'est ça, mais c'est parce que c'est mieux David en anglais, tu sais, ouais. Carrière internationale.
3: Sinon,
2: tu dis...
3: Pierre, David, Guetta.
2: Pierre.
3: Pierre.
2: Ben sinon, on s'en va écouter Richard. Richard l'arrivée.
3: C'est bon.
2: Alias Ricardo. Voici Scooter Gas à 8h16. 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

0: Mitsou est de retour dans l'univers de la musique et on vous fait écouter ça dans les prochaines minutes après les nouvelles à Viva.
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10: Bon matin, ici Christophe Moquin pour vos nouvelles. Les syndicats qui représentent les travailleuses et les travailleurs à l'hôpital d'Amqui ont demandé à la santé publique un rapport de la qualité de l'air dans l'établissement à la suite de plaintes d'employés. Ces plaintes mentionnent des maux de tête, des étourdissements et des troubles de concentration depuis les 6 derniers mois, tous reliés à leur milieu de travail. Il est aussi mentionné des odeurs de fumée et de camions de livraison. Cette problématique touche le premier étage où est situé le département d'oncologie et de réadaptation. Le Centre intégré de santé et de services sociaux du Bas-Saint-Laurent a indiqué à notre équipe qu'aucune plainte ne découle des usagers. Il a embauché une firme externe spécialisée afin de faire des analyses de la qualité de l'air, fait il y a quelque temps. Le CIS est en attente des résultats et devrait les avoir sous peu. Une prise de décision sera donc enclenchée avec le syndicat à ce moment. Le CIS du Bas-Saint-Laurent a déjà fait quelques démarches en déplaçant et en relocalisant certains employés et en faisant des interventions pour éliminer des sources d'odeur. La Ligue de balle de l'Est, Coors Light, dépanneur du Lac, indique que la soirée d'ouverture de vendredi à Lac au Saumon fut un succès en termes de participation. Au-delà d'une température menaçante et une soirée froide, ce sont près de 25 jeunes âgés de 4 à 14 ans qui se sont déplacés pour ce lancement sportif. Pour ce qui est de la partie, Garage Hugo Gendron a remporté une victoire de 11-9 sur l'Auberge du Lac. C'est ce qui complète vos nouvelles. 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
1: On commence la semaine dans le Matapédia avec une journée assez grise et des averses qu'on va avoir tout au long de la journée. C'est assez venteux aussi aujourd'hui. Et niveau température, ben on est confortable avec un maximum de 17. Et la question qu'on se pose tous, c'est quand que le soleil va être de retour. Ben ce sera demain avec un dégagement qui est prévu là en début de journée. Sinon, un maximum de 19. Donc, belle journée qui nous attend demain. Et on devra avoir du soleil aussi pour mercredi et même jeudi. 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
4: Dans la vallée et les plateaux, on vous souhaite un bon lundi matin. On va parler d'une activité à faire et pour inviter toute la famille quand vous aurez des vacances cet été. On s'en va à Cozap avec la gang de Matamadja dans les prochaines minutes.
1: Mais juste avant, c'est la chanson de l'été de l'année dernière. Alex Warren et Ordinary à Viva.

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2: Ça sent l'été dans la Matapédia et on a plein d'opportunités de sortir et d'inviter de la famille de l'extérieur à venir nous visiter. Puis je pense qu'un des attraits incontournables chez nous, c'est certainement le site patrimonial de pêche Matamaja. Pour nous en parler, il y a la médiatrice culturelle qui est avec nous, Sarah Bérubé. Bon lundi!
3: Bon lundi!
2: Hey, c'est ouvert depuis hier. Parle-moi, pour ceux qui connaissent pas, du site Matamaja.
3: Oui, le musée Matamaja, en fait, c'est un musée à Kozatkal. Donc, on raconte l'histoire de la pêche, mais aussi l'histoire locale. Donc, autant les gens du coin que les touristes qui passent, je pense qu'il y en a beaucoup qui pourraient apprendre dans notre musée.
2: Fait que là, c'est une expérience aller chez vous.
3: Oui, c'est ce qu'on appelle une expérience immersive, auditive. Donc, justement, on ne voulait pas avoir le classique du musée qu'on lit des panneaux partout. Ouais. On a des balados, on se promène, on suit une conversation finalement qui, c'est ça, nous guide. Donc, c'est très, très ludique.
2: Et c'est aussi très adapté pour des sorties en famille, hein?
3: Oui, en fait, c'est ça, il y a le parcours de base, mais on a créé un parcours jeunesse avec Lulu la libellule qui s'amuse avec les enfants, ils ont une quête tout au long du parcours, donc c'est très très amusant pour les enfants.
2: Beau temps, mauvais temps, c'est accessible évidemment.
3: Oui, avec les bâtiments en plus patrimoniaux, donc on est à l'abri du soleil et de la pluie.
2: C'est ça, on retrace quand même de beaux pans de l'histoire de la région, si bien que l'automne dernier, vous avez quand même été couronné d'un beau prix.
3: Oui, c'est avec Culture Bas-Saint-Laurent, donc ils ont les prix du patrimoine à chaque année, puis là, ils ont récompensé justement notre exposition pour sa qualité finalement, donc on est très honorés.
2: De quoi vous êtes plus fiers chez vous?
3: Je crois que c'est la préservation justement de ce patrimoine-là, donc on est un des seuls camps de pêche au Québec, puis je pourrais même dire au Canada, qui est accessible comme ça à la population, donc on est content que nos bâtiments soient incroyables et qu'on puisse raconter leur histoire aussi, là.
2: Il y a des gens de partout à travers le monde qui viennent vous visiter, j'imagine.
3: Oui, on a beaucoup de reste du Canada, on a beaucoup de Français aussi, puis même de plus en plus d'Allemands qui viennent.
2: Ah ouais.
3: Ben oui.
2: J'imagine que vous leur posez la question, qu'est-ce que vous avez aimé le plus à la fin, puis qu'est-ce qui ressort du lot?
3: Oui, ce qu'ils aiment, c'est justement de comprendre l'histoire. On a beaucoup de pêcheurs qui viennent et là de dire, là, je comprends enfin l'histoire de où j'ai mis les pieds ce matin. Il y a plus de 150 ans, il y a des gens qui étaient au même endroit que moi. Donc, hey. Je pense que c'est beaucoup ce sentiment-là.
2: Et là, vous venez d'ouvrir, vous êtes prêt pour l'été. Puis tout au long de l'été, il va y avoir plein d'activités disponibles pour les visiteurs.
3: Oui, on en a trois en particulier. Notre fameux super bénéfice qui finit tout le temps en spectacle, qui est gratuit, le spectacle, le 16 juillet. Ensuite, là, on essaye une belle expérience cet été, le 22 août, avec une exposition de voitures anciennes. Donc, c'est des gens du coin qui ont des belles d'antan, fait qu'ils vont les mettre en évidence sur notre site. Et finalement, le 30 août, on a M. Pierre Lahoud qui vient nous parler. Il fait une conférence, en fait, et M. Lahoud, qui est une sommité, finalement, dans le domaine du patrimoine. Et il vient nous parler des camps de pêche au Québec. Donc, ça va être vraiment le fun.
2: Vous êtes ouvert tous les jours de 9 à 17 heures. Puis pour quelqu'un qui vient pas de la place, qui nous écoute, qui est en passage, qui est en vacances, ou pour l'expliquer à la famille, pour se rendre à votre site, c'est comment ça marche?
3: C'est vraiment pas compliqué. On est sur le long de la 132, donc quand on passe en Kozatkal, les bâtiments blancs avec le toit bleu, le toit vert,
2: okay.
3: C'est là, donc c'est l'arrêt à faire à Kozatkal.
2: Et toi, Sarah, là, qui est médiatrice culturelle, tu nous as dit « Ah, c'est le fun de retracer l'histoire, tout le kit », mais qu'est-ce qui te marque le plus dans cette visite-là, mettons qu'on fait un parcours complet de Matamaja?
3: Je crois que c'est un peu la fierté finalement dans des gens de Kozatkal, des gens du coin qu'on comprend au long du parcours parce que le camp de pêche c'était des gens de l'extérieur, mm-hmm. Mais finalement ce qui est resté c'est à Kozatkal puis c'est les gens du coin qui ont repris ça pour créer un musée, donc c'est vraiment la fierté des gens du coin aussi.
2: C'est une belle réussite, on vous souhaite du monde en masse puis beaucoup de plaisir et du beau temps pour en profiter cet été. Vous avez un site web pour être au courant des activités puis préparer notre sortie?
3: Oui, exactement, matamaja.com, c'est là qu'il y a toutes les informations.
2: Merci beaucoup, Sarah.
3: Merci à toi.

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0: Bon, ben c'est assez pour aujourd'hui. La semaine ne fait que commencer. On va se retrouver demain.
1: Exact. Et dans les prochaines minutes, ben restez branchés parce que Diane s'en vient avec une très bonne playlist,
0: oui,
1: dont Taylor Swift.
0: Demain, on a des billets pour les grandes fêtes à vous donner. Et je récidive avec mon sujet. Ça sort d'où, ça? J'ai vu quelque chose en fin de semaine, puis je me suis demandé ça sortait d'où. Et j'ai la réponse, mais vous allez, ça touche tout le monde.
1: Okay?
0: Ça s'en vient demain. Passez une bonne

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vous souhaite un bon lundi, une autre belle semaine qui commence au son de Viva. Diane Simard vous souhaite la bienvenue dans Viva l'avant-midi. Et puis, on va commencer ça avec une question très existentielle. Je vous le dis, cet avant-midi, on va faire une liste, les filles. Pas n'importe quelle liste, mais si aussi vous êtes invitées à la faire, d'ailleurs. Alors, si je vous demandais d'écrire les 10 plus beaux hommes du showbiz québécois, vous diriez quoi, hein? Parce que le magazine 7 jours a fait sa petite enquête sur le sujet. Deuxième édition cette année. On vient à peine de dévoiler là, les résultats. Alors, on aura l'occasion de s'en jaser. Je vais vous les dire. Puis, je pense que tout ça, ça a bien du sens. Oui, ça fait du sens. Je suis en accord avec pratiquement tous les choix. On aura l'occasion d'en reparler. On aura également la musique de Maroon 5. Les trois accords seront là. On aura Inner Circle également. Ed Sheeran s'invite, Rima aussi. Et pour tout de suite, eh ben, c'est celle qu'on va retrouver sur la trame sonore de la suite d'Histoire de jouets, le cinquième qui sort cette semaine. Voici Taylor Swift avec Opalite à Viva.

Salbarbe dans Viva l'avant midi avec Cyril Larroux. Salbarbe qui nous a offert il y a à peine deux semaines un nouvel extrait, hein, AE, maintenant disponible. Et puis, vous savez que c'est le prochain extrait d'un nouvel album, hein, qui est à venir prochainement. Alors, cet automne, on pourra mettre la main sur de la nouveauté de Salbarbe. Mais d'ici ce temps-là, ben, ils se promènent un peu partout, hein, au Québec pour nous présenter leur show de festival. Alors, à boire debout. Dépêchez-vous d'en profiter. Puis, par la suite, on pourra les voir en salle dès le 17 septembre prochain avec leur tout nouveau spectacle salbarbe.com pour ne pas les manquer. À venir dans les prochaines minutes, Ariane Moffat avec son succès joué. Et juste avant, c'est Calm Down avec Selena Gomez et Rima, tout en douceur. Et je peux vous dire que ça part drôlement bien une journée, cette pièce-là, parce qu'ici, c'est Viva la musique. On vous offre

Notre prochaine invitée aurait fêté son 63e anniversaire le 25 juin prochain. Malheureusement, il nous a quittés. Ça va faire 10 ans le 25 décembre qui s'en vient. Voici George Michael, l'excellente pièce « Fête à vivre ».

0: quartier avec Zach Chico sur Où on dansait autrefois dans Viva, l'avant-midi. Alors, William Cloutier, qui est un des VJ pour Musique Plus, nouvelle génération. Musique Plus qui renaît hein, sur TikTok. Alors, ça fait depuis quelques jours à peine qu'on peut voir cette nouvelle vie de Musique Plus. Et le chanteur William Cloutier est VJ à Musique Plus. Et puis, c'est une nouvelle ère. Hein. Je vous dirais que les autres VJ qui ont été annoncés, c'est certain qu'ils ne sont pas de ma génération parce qu'on vise quand même une autre décennie que la mienne, là. Mais quand même, ça va être intéressant parce que on refait ça d'une façon différente avec des YouTubers, des influenceurs, il y a des créateurs de contenu. Alors, des gens vraiment pertinents et intéressants à écouter qui vont nous faire découvrir des artistes de chez nous également. Alors, on va ouvrir nos œillères pour découvrir de la musique de chez nous et à l'international également sur Musique Plus qui est maintenant sur TikTok. Alors, nouvelle ère et on pourra bien sûr y entendre William Cloutier. Inner Circle à venir dans un instant à Viva.
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5: Afin de souligner le 25e anniversaire du Sentier international des Appalaches du Québec, il est organisé cet été 4 activités de randonnée sur différents secteurs du sentier. Le 21 juin, dès 9h, les marcheurs sont attendus à la chute à Philomène pour l'inscription. La marche aura lieu de 10h30 à 15h30. Du 26 au 28 juin, à Valbriant, est organisé l'ultra-trail Sayam, proposant des parcours roulants et immersifs au cœur des paysages époustouflants de la Gaspésie. La microbrasserie La Captive présente l'humoriste Maxime Gervais le 27 juin. La saison de tennis commence à Amqui avec des cours offerts à la carte pour les jeunes à partir de 6 ans et les adultes. Les inscriptions se font par téléphone au 418-629-4242, poste 1200.
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Et parce qu'ici, c'est Viva la musique. Voici les trois accords et toujours les vacances avec Cœur de Pirate à Viva.

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l'homme du showbiz québécois, vous diriez que c'est qui, hein? Alors, il y a un sondage qui a été fait sur le sujet. Je vous en reparle dans un instant. Viva! Pour tout de suite, voici Maroon 5 avec Christina Aguilera. Un gros merci de nous choisir. Bon début de semaine chez nous.

0: demande de faire le top 10 des plus beaux hommes du showbiz québécois. Qu'est-ce qu'on retrouverait sur votre liste? Quel nom, hein? Alors là, le public a parlé. Pour une deuxième édition, le magazine 7 jours a demandé à son auditoire de se prononcer sur la question, à savoir quel était le plus bel homme du showbiz québécois. Alors là, je dirais pas qu'on a vraiment un ordre. Je dirais plus qu'on a le top 10. Mais nous autres, on peut peut-être numéroter les noms qui sont ressortis. Alors, on y retrouve Stéphane Rousseau, Mathieu Baron, Sébastien Ricard, qui fait partie d'Antigang, Lou Pascal Tremblay-Jacob dans Stat. D'ailleurs, un autre comédien dans Stat s'y retrouve, Thomas Beaudoin, qui joue le chum d'Emmanuel. Il y a également Jean-Philippe Perra, qui est le psy dans Stat et, accessoirement, le chum aussi de Marie-Pierre Morin dans la vie. Mathieu Cyr, Éric Bruno, oh, que je suis d'accord avec ça, Roy Dupuis, un incontournable, et Claude Bégin également fait partie du top 10 des plus beaux hommes du showbiz québécois. Ouais, première place, Stéphane Rousseau, je dirais, moi, hein? Pas pire, hein? Madonna, Sabrina Carpenter, Avenir, à Viva.
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6: Bonjour, ici Christophe Moquin pour vos nouvelles. Les syndicats qui représentent les travailleuses et les travailleurs à l'hôpital d'Amqui ont demandé à la santé publique un rapport de la qualité de l'air dans l'établissement à la suite de plaintes d'employés. Ces plaintes mentionnent des maux de tête, des étourdissements et des troubles de concentration depuis les 6 derniers mois, tous reliés à leur milieu de travail. Il est aussi mentionné des odeurs de fumée de camions de livraison. La Ligue de balle de l'Est, le Coors Light dépendant du lac, indique que la soirée d'ouverture de vendredi à Lac au Saumon fut un succès en termes de participation. Au-delà d'une température menaçante et une soirée froide, ce sont près de 25 jeunes âgés de 4 à 14 ans qui se sont déplacés pour ce lancement sportif. Pour ce qui est de la partie, Garage Hugo Gendron a remporté une victoire de 11-9 sur l'Auberge du lac. C'est ce qui complète vos nouvelles. 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

Michael Bublé avec Roxane Bruno dans Viva la 20 midi. Michael Bublé qui a donné le coup d'envoi à la Coupe du Monde de la FIFA 2026. C'est lui qui s'occupait du spectacle de la portion canadienne. Donc, ça s'est passé du côté de Toronto vendredi avec, entre autres, Alanis Morissette sur scène. Et Roxane Bruno, de son côté, elle a commencé ses spectacles de festival. Alors, elle va se promener un petit peu partout là au Québec cet été. Elle était du côté de Rivière-du-Loup. Les photos sur ses réseaux sociaux sont juste magnifique pour le Music Fest. Prochaine escale, eh ben ça se passe au Festival de la Saint-Jean à Kapuskasing, donc en Ontario, le 20 juin prochain. Puis elle passe la Saint-Jean à Repentigny pour le 24 juin. Le lendemain, elle sera à Trois-Rivières. Alors, manquez-le pas. Elle qui vient de nous offrir une toute nouvelle chanson, Pourquoi j'écris. On a Marshmello à venir dans un instant. Pour tout de suite, voici Olivia Dean, Man I Need, à Viva.

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0: Scott et son succès Woodstock dans Viva la Vent Midi. Alors, une pièce qui lui a valu un disque d'or. Donc, une chanson qui s'est vendue là, 40 000 fois en équivalence de streams. Alors, c'est pas rien, 40 000 ventes du single. Toutes nos félicitations à Jess Scott qui nous a offert un tout nouveau projet récemment, une collaboration avec Souldia. Alors, il se retrouve sur le disque Monstre que Souldia a sorti il y a à peine quelques jours pour la pièce des squelettes dans le placard. Alors, n'hésitez pas à écouter cette chanson-là. Plusieurs collaborations d'ailleurs sur le disque Monstre de Souldia avec, entre autres, Fouki, Rhymes aussi et J. Scott, évidemment. Puis, il mentionne, Souldia, que derrière chaque monstre se cache une autre face, ce qui fait en sorte que vous écoutez l'album, mais il y a 12 chansons supplémentaires, donc toujours l'envers de la chanson que vous écoutez. Alors, ça fait 27 chansons sur l'album à découvrir Souldia, c'est très original tout ça. Janet Jackson à venir dans un moment et Savage Garden en musique également. Viva, restez là.
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0: Marvin.
1: Si je vous demandais de me faire votre liste de chansons favorites, mettons qu'on choisit une playlist à chaque jour, là, vous metteriez quoi dedans, hein? Mon collègue Patrick Langlois, lui, s'amuse à nous offrir justement ses coups de cœur à chaque soir de semaine, juste après Viva la Casa pour bien lancer la soirée à 18h et vous attend avec ses coups de cœur musicaux, des chansons du palmarès également. 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Un coup de cœur, Ray, certainement avec Where is my husband, ça s'en vient. Huba Stank avec The Reason, j'ai tendance à bien aimer ça aussi, c'est à venir. Et Lou Adriane Cassidy s'invite maintenant avec On n'arrête pas Viva. Oh.

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C'est Diane Simard qui est en place avec vous autres jusqu'à l'arrivée de votre lunch 80-90-2000, juste la belle nostalgie qui s'en vient, puis on en aura un exemple tantôt, on y revient. Pour tout de suite, voici Ludovic Bourgeois et Milliardaire de toi. Je vous souhaite un bon début.

0: classique s'invite dans un instant. Alors, ça, c'est le genre de nostalgie qui s'invite pendant votre heure de dîner pour le lunch 80-90-2000. Alors, je vous invite à ne pas manquer ça. Première édition de la semaine. Jerry a bien hâte de vous jaser. Et là, c'est Queen qui va nous servir notre toune du lunch dans un instant. Et on s'en jasait la semaine passée. Hein. Il y a à peine 2 semaines, le groupe a lancé un rosé de Provence. Oui, alors cherchez-le. En SAQ, je ne l'ai pas vu pour l'instant, mais vous pouvez peut-être le demander. Puis plus on est nombreux à le demander, plus on court la chance de l'avoir sur les tablettes. Alors, un vin rosé vraiment avec l'étiquette du groupe Queen. Alors, n'hésitez pas à vous procurer ça pour la chaude saison qui est à nos portes. Alors, Under Pressure à venir dans un petit instant. Viva, restez là.
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7: Bonjour, ici Christophe Moquin pour vos nouvelles. Les syndicats qui représentent les travailleuses et les travailleurs à l'hôpital d'Amqui ont demandé à la santé publique un rapport de la qualité de l'air dans l'établissement à la suite de plaintes d'employés. Ces plaintes mentionnent des maux de tête, des étourdissements et des troubles de concentration depuis les 6 derniers mois, tous reliés à leur milieu de travail. Il est aussi mentionné des odeurs de fumée de camions de livraison. La Ligue de balle de l'Est, Coors Light, dépendant du lac, indique que la soirée d'ouverture de vendredi à Lac au Saumon fut un succès en termes de participation. Au-delà d'une température menaçante et une soirée froide, ce sont près de 25 jeunes âgés de 4 à 14 ans qui se sont déplacés pour ce lancement sportif. Pour ce qui est de la partie, Garage Hugo Gendron a remporté une victoire de 11-9 sur l'Auberge du Lac. C'est ce qui complète vos nouvelles. 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

pause avec Domino sur Lala dans Viva la 20 midi et vous pouvez dès maintenant préenregistrer le nouvel album d'Ellie Rose qui va sortir en septembre prochain. Alors son album Elle tient debout et d'ailleurs elle nous a offert la chanson titre il y a quelques semaines à peine. Elle est disponible sur toutes les plateformes et son nouvel album là s'en vient en septembre. On va surveiller ça, c'est bien certain. Surveillez également en musique Mike Demero et Lou qui s'invitent et pour tout de suite à notre incontournable Bryan Adams avec Back to You à Viva.

0: La star montante de la country a réalisé une première pour les femmes à la radio country. Alors Forbes nous annonce qu'elle a décroché une nouvelle place dans le top 10 cette semaine au classement Country Airplay qui répertorie les chansons country les plus populaires sur les radios country. Alors sa collaboration avec Morgan Wallen sur la pièce I Can't Love You Anymore est passée de la 13e à la 10e place pour sa 6e semaine dans le classement. Et on y retrouve également dans le top 10 la pièce Be Her de Ella Langley, et également Choosing Texas, sa pièce qui ne cesse de progresser également. Quel hit extraordinaire! Et c'est ce qui s'en vient dans un petit instant à Viva. Faut pas manquer Demi Lovato également et Luis Fonsi sur Écheme la Culpa à Viva.
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5: 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La cantine La Paysanne sera sur place et toute la population est invitée. 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Afin de souligner le 25e anniversaire du Sentier international des Appalaches du Québec, il est organisé cet été 4 activités de randonnée sur différents secteurs du sentier. 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La marche aura lieu de 10h30 à 15h30. 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
7: Bonjour, ici Christophe Moquin pour vos nouvelles. Les syndicats qui représentent les travailleuses et les travailleurs à l'hôpital d'Amqui ont demandé à la santé publique un rapport de la qualité de l'air dans l'établissement à la suite de plaintes d'employés. Ces plaintes mentionnent des maux de tête, des étourdissements et des troubles de concentration depuis les 6 derniers mois, tous reliés à leur milieu de travail. Il est aussi mentionné des odeurs de fumée de camions de livraison. La Ligue de balle de l'Est, Corslac, dépendant du lac, indique que la soirée d'ouverture de vendredi à la Côte-Saumon fut un succès en termes de participation. Au-delà d'une température menaçante et une soirée froide, ce sont près de 25 jeunes âgés de 4 à 14 ans qui se sont déplacés pour ce lancement sportif. Pour ce qui est de la partie, Garage Hugo Gendron a remporté une victoire de 11-9 sur l'Auberge du Lac. C'est ce qui complète vos nouvelles. 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
3: Non, c'est pas le plus beau temps de l'été qu'on a présentement, mais c'est la dernière semaine des classes.
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3: Je suis Jerry Castonguay. Je suis votre collègue complice avec qui dîner en cachette, peut-être, ce midi, avec une boîte à lunch remplie de hits des années 80, 90, 2000, mais aussi de bonnes nouvelles, surtout pour la santé féminine. Hey, ça va être intéressant, puis vous saurez certainement profiter d'une façon ou d'une autre. Qui sait, on va faire le tour de l'actualité culturelle ça va vous donner chaud, ça, peu importe la température qu'il fait. On va commencer en faisant place à la musique. Les Backstreet Boys qui nous ont présenté vendredi dernier la chanson Bottle Up, la chanson thème du prochain film de la Pat Patrouille que vous serez peut-être contraints d'aller voir cet été. Les Backstreet Boys et Everybody, ça s'en vient. Mais pour tout de suite, la chaleur, on l'invente avec Let's Talk About Sex, Salt and Pepper dans le lunch à Viva.
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0: Hey, quand je parlais des bonnes nouvelles dans le domaine de la santé, c'est qu'il y a plus de 57 pharmacies du Québec qui proposent maintenant et jusqu'à la fin de 2026 des produits menstruels à prix coûtant. Pour soulager le fardeau financier des menstruations, ben c'est une pétition qui a également été déposée pour demander la gratuité de ces produits pour les jeunes de moins de 26 ans et les personnes en situation de vulnérabilité économique. Mais quelle bonne idée, puis ça se demandait pourquoi ça n'a pas toujours été de même. Sinon, il y a la clinique Autonomia qui offre depuis quelques mois un service d'avortement par télémédecine au Québec. C'est une procédure qui est entièrement couverte par la Régie de l'assurance maladie. On sait que c'est pas évident là vivre ce genre d'événement-là. Alors en télémédecine, ben c'est intéressant, on peut avoir une prescription. Et finalement, la Maison Jean Lapointe a lancé un guide gratuit pour aider les parents à discuter de la consommation d'alcool et de drogue avec leurs ados. Puis ça ouvre la discussion, puis ça justement enseigne à comment parler de consommation avec nos proches et nos enfants. C'est trois bonnes nouvelles de la santé. C'est cool, on avance!
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0: La tourne du lunch en ce lundi est envoyée à la gang de meubles marchands de l'Abitibi. On revient en 1993 avec le film qui mettait en vedette entre autres Will Ferrell et Chris Kattan, Night at Roxbury. C'est tellement drôle. Voici Hathaway, What is Love à Viva.

0: On a le top 10 des plus beaux gars du Québec qui ont été annoncés, mais avant, dans l'actualité showbiz, on va parler de Tyra Banks qui a intenté une action en justice contre Netflix pour diffamation suite à la diffusion de la série documentaire Top Model USA, Le revers du rêve. Elle a été grandement critiquée suite à cette série-là. On apprend dans sa poursuite qu'elle a enregistré 2h15 d'entrevue, peut-être plus. Ils ont regardé 15 minutes, mais elle est mal citée et c'est ce qu'elle dit. Elle a eu des dommages suite à ça. Autrement, le dernier film de Steven Spielberg, Disclosure Day, a triomphé au box-office nord-américain en fin de semaine avec 44 millions de dollars pour son week-end d'ouverture. Parlant de Steven Spielberg, on a aussi appris ce matin qu'il était en lice pour réaliser la suite des 007, James Bond, mais finalement pour être tassé pour Denis Villeneuve. Hey, c'est quand même un beau... une belle distinction pour Denis Villeneuve, Steven Spielberg. C'est un monument quand même. Et qui sont les plus beaux gars au Québec? Ça a été annoncé par 7 jours. Peut-être l'avez-vous entendu par Diane ce matin. Je vous les donne en rafale, là. Il y a Mathieu Baron, Sébastien Ricard, l'humoriste Mathieu Cyr, Éric Bruneau, ça va de soi. Roy Dupuis, ça va de soi. Claude Bégin, un peu plus jeune. Stéphane Rousseau, c'est vrai qu'il vieillit bien. Puis là, on a fait la razzia dans la série Stap avec Thomas Beaudoin, le chum d'Emmanuel, Lou-Pascal Tremblay, qui joue le rôle de Jacob, et Jean-Philippe Perra, qui est le psy, qui est aussi le chum de Marie-Pierre Morin. Alors, c'est eux, les 10 plus beaux gars du Québec. C'est lequel votre numéro 1, selon vous? 1-866-56-RADIO. Le Lounge 80-90 se poursuit avec NSYNC en 2000. It's gonna be me, à Viva!
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Diane s'en vient pour poursuivre la mission de Viva et vous accompagner dans le bonheur et le plaisir pour Viva l'après-midi pendant que vous allez être au travail avant l'arrivée de Viva la Casa. Je m'appelle Jerry Castonguay et j'ai besoin de votre toune du bureau pour demain. Faites quorum là, et demandez-nous une chanson pour demain au 1-866-567-2346. J'ai besoin de savoir vous travaillez où pis c'est quoi votre chanson. Sinon, on se retrouve demain à midi. On se laisse avec Dommatic et Soul Pleureur. 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
5: Bonjour, ici Christophe Moquin pour vos nouvelles. Les syndicats qui représentent les travailleuses et les travailleurs à l'hôpital d'Amqui ont demandé à la santé publique un rapport de la qualité de l'air dans l'établissement à la suite de plaintes d'employés. Ces plaintes mentionnent des maux de tête, des étourdissements et des troubles de concentration depuis les 6 derniers mois, tous reliés à leur milieu de travail. Il est aussi mentionné des odeurs de fumée de camions de livraison. La Ligue de balle de l'Est, Coors Light, dépendant du lac, indique que la soirée d'ouverture de vendredi à Lac au Saumon fut un succès en termes de participation. Au-delà d'une température menaçante et une soirée froide, ce sont près de 25 jeunes âgés de 4 à 14 ans qui se sont déplacés pour ce lancement sportif. Pour ce qui est de la partie, Garage Hugo Gendron a remporté une victoire de 11-9 sur l'Auberge du Lac. C'est ce qui complète vos nouvelles. 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

vous souhaite un excellent début d'après-midi. C'est Diane Simard qui vous accompagne jusqu'à l'arrivée de Viva la Casa. Un gros merci de nous choisir et on va se parler tendance qui s'affiche jusqu'au bout des ongles. On s'en est déjà parlé, hein, que la manicure de l'été 2026, ce sont vraiment des couleurs punchées. Il faut oser. Mais à l'inverse, si vous êtes plus classique, c'est une solution peut-être idéale pour vous autres. Alors, on aura l'occasion de s'en rejaser. Aussi, je vous dirais qu'il y a un duo de frères connus à l'international qui viennent d'annoncer qu'ils vont venir faire un tour encore chez nous au Québec. On va se les offrir aussi en musique. Alors, je vous réserve tout ça d'ici 16h. Un gros merci de choisir Viva l'après-midi avec une petite dose de soleil, je vous dirais, dans la programmation. Là, c'est assez saupoudré, merci. Et vous allez vraiment triper avec un succès que je vous prépare là, dans une quarantaine de minutes. On aura le duo Madonna et Sabrina Carpenter également. Max McNown est à venir également à Lana Mize, mais pour tout de suite, c'est Alex Warren qui s'invite. Et j'aime tout de cette chanson-là. Voici Fever Dream, parce qu'ici,

chroniquer Keith Urban s'invite dans les prochaines secondes à Viva. Et vous savez que depuis vendredi, Keith Urban nous a offert de la nouveauté, son album Flow State. Et c'est un album de reprises. En fait, 10 reprises de ses morceaux préférés de yacht rock de tous les temps. Alors, de belles collaborations également là-dessus. Ça fait très été, ça fait belle saison estivale, ça c'est certain. Alors, disponible en version CD et en téléchargement depuis vendredi. Et vous avez la version vinyle aussi qui s'en vient le 10 juillet prochain pour Flow State, nouveauté de Keith Urban qui est là avec Pink sur One Too Many à Viva.

Le duo Kelly Clarkson et Zaz dans Viva l'après-midi. Roxane Bruno est en réserve musicale. Pour tout de suite, Max McNown fait son entrée avec Better Me For You parce qu'ici, c'est Viva la musique. Bon début de semaine.

0: Madonna est à venir avec Sabrina Carpenter dans quelques instants avec un extrait qu'on va retrouver sur son album Confessions 2, très attendu le 3 juillet prochain. Et on a eu une belle surprise de Madonna au Festival du film de Tribeca à New York le week-end dernier. C'est qu'elle a présenté un film de 14 minutes. Alors Confessions 2, The Film, où on découvre des extraits de l'album de Madonna. Et c'est vraiment ce qui est intéressant, entre autres, dans ce film-là. Alors, 6 extraits de chansons. Alors, on peut voir que ce sera très dansant. C'est très Confessions on a Dance Floor qu'on a connu il y a plusieurs années. Alors, c'est un album qui va véritablement faire le travail pour les fans. Mais je vous dirais que pour le vidéoclip, l'espèce de film de 14 minutes, là, c'est pour un public averti, là, déconseillé aux jeunes enfants. Je dirais ça de même. Alors, un univers très sexy, des lasers qui sortent d'un peu partout, même des régions intimes. Alors, je vous dirais que c'est assez capoté quand même, avec bien sûr des gens qu'on connaît. Sabrina Carpenter fait partie de ce film-là, Kate Moss entre autres, et même Julia Garner qui va personnifier Madonna dans son film biographique. Alors Bring Your Love à venir à Viva, restez là.
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4: Le 20 juin, Automobile Villeneuve à Amqui fête ses 40 ans dès 19h. La cantine La Paysanne sera sur place et toute la population est invitée. Les profits de la soirée iront à Dans son Lonco. Afin de souligner le 25e anniversaire du Sentier international des Appalaches du Québec, il est organisé cet été 4 activités de randonnée sur différents secteurs du sentier. Le 21 juin, dès 9h, les marcheurs sont attendus à la chute à Philomène pour l'inscription. La marche aura lieu de 10h30 à 15h30. Du 26 au 28 juin, à Valbriant, est organisé l'Ultra-Trail Sayam, proposant des parcours roulants et immersifs au cœur des paysages époustouflants de la Gaspésie. La microbrasserie La Captive présente l'humoriste Maxime Gervais le 27 juin.
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mais je vous le dis, dans les prochaines minutes à Viva, on aura besoin de crème solaire. Oui, oui, parce que le soleil va être fort. Nos lunettes soleil, on aura aussi un chapeau parce que ça cogne hein, sur le coco là, quand c'est trop chaud. Peut-être un coin d'ombre au pire parce que la chaleur s'invite, le soleil et pendant 5 minutes, on tombe tous en vacances en même temps. Ah non, c'est le temps de déposer le crayon, d'arrêter de taper un peu à l'ordinateur. Là, on prend un break. C'est l'heure du break et en un claquement de doigts dès les premières notes, là, boum, ça part. Ça part, alors choisissez. Est-ce qu'on est sur le bord de la piscine? Est-ce qu'on s'en va sur le bord de la mer, à la plage? Comment ça marche? Sur une terrasse aussi, ça peut marcher. Ben oui. Mais ça va être rafraîchissant à point. Et ça s'invite à Viva parce qu'ici, on aime que la magie hein, s'installe. Juste une chanson, là, pis on est rendu, là. J'y crois, moi, là. J'y crois. J'ai d'ailleurs déjà du sabre entre les orteils. Avec... Playa Iti et The Summer is Magic. Maintenant, Viva, ça part!

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0: années, vive à la musique. Et dans les prochaines minutes, on aura entre autres les Cowboys Fringants. Ludovic Bourgeois s'invite aussi Matt Lang avec une chanson qu'on retrouve sur son album qui s'en vient en octobre prochain. Et on aura également le hit qui pop, une chanson qui met du rythme hein, dans votre après-midi. Alors, ça arrive à point. C'est le DJ et producteur norvégien Kygo qui nous offre son sa version de Hot Stuff avec Donna Summer. C'est à venir dans un petit instant. Viva, restez là.
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6: Bonjour, ici Christophe Moquin pour vos nouvelles. Les syndicats qui représentent les travailleuses et les travailleurs à l'hôpital d'Amqui ont demandé à la santé publique un rapport de la qualité de l'air dans l'établissement à la suite de plaintes d'employés. Ces plaintes mentionnent des maux de tête, des étourdissements et des troubles de concentration depuis les 6 derniers mois, tous reliés à leur milieu de travail. Il est aussi mentionné des odeurs de fumée de camions de livraison. La Ligue de balle de l'Est, Coors Light, dépendant du lac, indique que la soirée d'ouverture de vendredi à Lac aux Saumons fut un succès en termes de participation. Au-delà d'une température menaçante et une soirée froide, ce sont près de 25 jeunes âgés de 4 à 14 ans qui se sont déplacés pour ce lancement sportif. Pour ce qui est de la partie, Garage Hugo Gendron a remporté une victoire de 11-9 sur l'Auberge du Lac. C'est ce qui complète vos nouvelles. 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

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Hunger Cracker s'invite. Drift Away à Viva.

0: Taylor Swift s'invite dans un instant, elle qui fait partie de la trame sonore du prochain Histoire de jouets, le cinquième qui prend l'affiche ce vendredi. On a bien hâte de voir ça, les jouets qui sont confrontés à la nouvelle technologie, une tablette. Bien hâte de voir comment ils vont s'en sortir. Et puis hâte de voir également comment ça va faire de chiffres au box-office. D'après moi, on va en faire pas mal. Mais le week-end dernier, c'est le nouveau film de Steven Spielberg, Disclosure Day, qui est en tête du box-office nord-américain avec un 44 millions de dollars de recettes. Alors encore une fois, Steven Spielberg, il va avec vraiment un de ses sujets de prédilection, les extraterrestres. Alors c'est la rencontre entre l'humanité et une civilisation extraterrestre qui se passe dans ce film-là, alors qu'il est en tête. Il ferait bien en profiter, ce film, d'être en tête, parce qu'avec Histoire de joie, le cinquième qui s'en vient, il y a plusieurs petits cocos qui vont vouloir aller voir ça avec leurs parents, hein, en salle. Alors, Opala est en réserve musicale dans un petit instant. Viva, restez là.
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Saint-Martin, Sèche tes pleurs dans Viva l'après-midi, une pièce qu'on retrouve sur son nouvel album Ailleurs, qui est disponible depuis le 8 mai dernier. À venir dans les prochaines minutes, une manicure qui fait vraiment l'unanimité chez les stars en ce moment, et je vous le dis, c'est à l'opposé de ce qui est vraiment in cette année, c'est-à-dire d'avoir une manicure très colorée. Alors si vous êtes du style un peu plus classique, ça va vraiment venir vous chercher, c'est sûr. Alors je vous explique ça dans un petit instant. Entre-temps, Siak s'invite en musique tantôt avec Amir. Kain va passer entre autres. Et là, c'est UB40 qui nous offre une belle dose de vitamine D avec Red Wine. À Viva!

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0: La tendance manicure pour l'été 2026, on s'en est parlé il y a à peine quelques semaines, là, c'est vraiment les couleurs punchées. On aime le bleu à souhait, le turquoise également. Alors, des teintes très osées. Mais si vous êtes un peu plus classique, eh ben là, je vous rassure parce que il y a en parallèle des vernis colorés, une tendance qui s'invite également pour la manicure pour l'été 2026. Et ce sont les manicures invisibles. Alors, French manicure, teinte rosée très pâle et poudre chromée. Alors, c'est quelque chose qui va peut-être aller chercher plus les classiques comme moi. Alors, cette manicure invisible, ça revendique les mêmes principes que le soap nails de l'an dernier. Alors, concrètement, cette manicure-là doit à peine être perceptible. Alors, les ongles sont sublimés, mais pas décorés ni transformés. Le magazine Marie-Claire nous en parle. On dit que c'est l'une des raisons du succès de cette tendance. Son incroyable polyvalence et sa facilité à être portée. Alors, les ongles invisibles, ça donne un aspect non négligé, mais un look soigné et naturel. Alors, à utiliser, n'hésitez pas. Diane Simard est en place avec vous autres en compagnie de Ray dans un instant. 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
10: Bonjour, ici Christophe Moquin pour vos nouvelles. Les syndicats qui représentent les travailleuses et les travailleurs à l'hôpital d'Amqui ont demandé à la santé publique un rapport de la qualité de l'air dans l'établissement à la suite de plaintes d'employés. Ces plaintes mentionnent des maux de tête, des étourdissements et des troubles de concentration depuis les 6 derniers mois, tous reliés à leur milieu de travail. Il est aussi mentionné des odeurs de fumée de camions de livraison. La Ligue de balle de l'Est, Coors Light dépendant du lac, indique que la soirée d'ouverture de vendredi à Lac au Saumon fut un succès en termes de participation. Au-delà d'une température menaçante et une soirée froide, ce sont près de 25 jeunes âgés de 4 à 14 ans qui se sont déplacés pour ce lancement sportif. Pour ce qui est de la partie, Garage Hugo Gendron a remporté une victoire de 11-9 sur l'Auberge du Lac. C'est ce qui complète vos nouvelles. 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

0: Eric Iglesias et Bailamos dans Viva l'après-midi. Merci beaucoup de nous choisir. Vous savez que ici c'est Viva la musique, on vous offre la meilleure courbe musicale. Toujours à l'affût des meilleures nouvelles à vous partager également. Et à peine un an après leur passage qui a été triomphal au Festival d'été de Québec, il y avait une dizaine de milliers de spectateurs qui s'étaient réunis pour une ambiance électrisante sur les plaines d'Abraham. Eh bien, les deux frères français, Big Flo et Oli, annoncent qu'ils vont venir faire un tour au Québec au Centre Vidéotron. Alors, ça figure à l'itinéraire de leur tournée pour l'album Karma qui est paru en mars dernier. Alors, l'escale du côté de Québec se fera le 22 janvier 2027. Alors, manquez pas cette opportunité-là. Les billets seront disponibles dès ce vendredi à 10h pour Big Flo et Oli. Et on peut pas parler d'eux autres sans s'offrir l'incontournable Dommage. Voici ce hit, Gracieuseté Viva.
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0: Les deux frères et Nirvana dans Viva l'après-midi. Depuis le début du mois de juin, les deux frères ont démarré leur tournée estivale, alors tournée pour l'été qui s'échelonne jusqu'au 22 août prochain. Alors dépêchez-vous d'en profiter, deuxfrères.com, pour ne pas les manquer. Entre-temps aussi, vous pouvez mettre la main sur leur nouvelle chanson « C'est l'heure » qui est maintenant disponible et qui fait partie du spectacle confirmé par les deux frères sur leurs réseaux sociaux. Puis il y a de la nouveauté dans l'air également qui est à venir. Peut-être que ce sera pas la seule nouvelle chanson qu'ils vont nous faire, mais moi je reste à l'affût pour de nouvelles annonces. Hein. Ça c'est sûr que vous êtes au courant. On a en musique à venir Wilson Phillips, on a Shabuzi Jelly Roll aussi sur Amen à Viva.
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5: 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La cantine La Paysanne sera sur place et toute la population est invitée. Les profits de la soirée iront à Danson Lonco et au basketball d'Amqui. Afin de souligner le 25e anniversaire du Sentier international des Appalaches du Québec, il est organisé cet été 4 activités de randonnée sur différents secteurs du sentier. Le 21 juin, dès 9h, les marcheurs sont attendus à la chute à Philomène pour l'inscription. La marche aura lieu de 10h30 à 15h30. Du 26 au 28 juin, à Valbriant, est organisé l'Ultra Trail Sayam, proposant des parcours roulants et immersifs au cœur des paysages époustouflants de la Gaspésie. La microbrasserie La Captive présente l'humoriste Maxime Gervais le 27 juin.
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Esteban, notre responsable de la musique, Ghislain Demers, a envie de vacances et de soleil parce qu'il nous part la semaine toujours avec une petite note très, très, très funky et également vacances. Et ça fait drôlement du bien après UB40 qu'on a eu un peu plus tôt, Playa Iti également, entre autres. Eh bien, place à Mi Gente avec Willie William. C'est tellement bon et ça fait du bien. C'est à Viva qu'on vous l'offre, la meilleure courbe musicale. Un gros merci de nous choisir. Merci d'être là.

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Première édition de la semaine de Viva la Casa dans un petit instant avec évidemment la complicité de Julie Dupage et de Patrick Langlois qui s'invite dans votre radio. John Simard, vous souhaite un bon retour et on se dit

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6: Bonne fin de journée, ici Christophe Moquin pour vos nouvelles. La Brigade verte est relancée par la Régie intermunicipale de traitement des matières résiduelles des MRC de la Matapédia et de la Métis pour cet été. Concrètement, 3 agents d'information en gestion des matières résiduelles se rendront à la rencontre des citoyennes et des citoyens pour les sensibiliser aux bonnes pratiques de tri. Ils feront une vérification visuelle des matières déposées dans les bacs pour identifier les erreurs de tri les plus fréquentes. Des autocollants à aide-mémoire seront aussi posés sur les différents bacs. L'objectif est d'améliorer la qualité des matières récupérées, compostées et réduire la quantité des déchets. Cette démarche s'inscrit dans le plan conjoint de gestion des matières résiduelles 2023-2029 des MRC de la Matapédia et de la Métis. À la fin du mois de mai, la MRC de la Matapédia a organisé un rendez-vous bouffe et nous à la salle multifonctionnelle de Lac-aux-Saumons. Lors de cette activité, les Matapédiens étaient invités à venir découvrir différents mets de tout horizon du globe. Environ 125 personnes se sont présentées durant cette journée de dégustation, comme le mentionne Chantal Lavoie, préfète de la MRC de la Matapédia.
7: C'est toujours une belle expérience. On invite la population, des gens de la Matapédia, mais d'origine aussi, d'autres origines, à venir découvrir des plats typiquement de leur nationalité.
6: Une activité était aussi intégrée au rendez-vous, cette fois-ci un karaoké, pour mettre tout le monde en relation et pour découvrir les pays de chacun. La MRC de la Matapédia organise ces rendez-vous quelques fois par année. L'événement est en collaboration avec le Centre des femmes de la vallée de la Matapédia, Place aux jeunes de la Matapédia et le service d'accueil aux personnes immigrantes de la Matapédia. C'est ce qui complète vos nouvelles. 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
5: Bienvenue à Viva la Casa. Il est 16h, lundi le 15 juin. Content de vous retrouver après un gros, gros, gros week-end. Est-ce que c'est juste moi qui ai eu un week-end occupé?
6: Non, moi aussi, pas mal occupé.
5: Oh, mais ouais. C'est le temps de l'année, et je me plains pas, mais le temps de l'année où veut pas. L'école achève, le beau temps sort, même si on a quand même eu beaucoup
6: hier,
5: de pluie. Là.
6: Hier, hier, c'était vraiment pas beau temps. Là. Partout au Québec, c'était vraiment de la chenoute.
5: Mais en fait, partout au Québec, ça a été moitié-moitié. Un beau lundi, un pas beau dimanche. Mais
6: un beau samedi,
5: oui.
6: Eh oui, t'en perds ton lundi.
5: J'en perds moi lundi, certain. En tout cas, moi, ça a été un week-end super occupé. Je suis quasiment content de vous retrouver.
6: Là, tu relaxes, tranquille.
5: Oui.
6: Prends une grande respiration.
5: Premier. Et c'est une grosse journée, un gros lundi. Et je vais en faire mon mot du jour. Mon mot du jour, c'est...
6: gros lundi.
5: C'est muguet.
6: Quoi? Muguet?
5: Oui.
6: Mon Dieu, j'adore cette petite fleur.
5: Mm-hmm, moi aussi.
6: Pourquoi muguet?
5: Parce que c'est mon 13e anniversaire de mariage aujourd'hui.
6: Oh oui!
5: On dit que c'est les noces de muguet.
6: Et bon anniversaire de mariage.
5: Merci. Ce qui est très drôle dans l'histoire, c'est que Marie-Ève et moi, on s'est réveillés, puis c'est un lundi comme un autre. Veux pas, la semaine, elle commence toujours sur des chapeaux de roue pour tout le monde, là, et c'est les lunchs, et puis l'école, et puis s'habiller, puis oui, mon chandail blanc. Et on s'est comme séparés, elle est partie travailler, et comme une heure plus tard, j'ai comme flashé, « Hey! 15 juin! » Puis là, j'ai texté une photo de notre mariage, j'ai rien dit de plus. Puis elle a dit, « Oh non, j'avais oublié! » Je dis, « Pas moi, j'attendais de voir. »
6: Fais-tu quelque chose en particulier ce soir?
5: Je peux pas en parler s'il y a des enfants qui écoutent.
6: Oh.
5: Non, honnêtement, on n'est pas vraiment un couple ultra célébration de...
6: Je pensais que t'allais dire autre chose.
5: Non, ça oui. Non, mais on célèbre pas nos affaires. On est comme, « Hey, ok, cool, je t'aime. » Cool. Honnêtement, on risque de rien faire de si spécial, mais c'est le fun de le souligner.
6: Ouais, je comprends.
5: 13 ans, hein, on a quand même...
6: Félicitations.
5: On s'est quand même rendu là.
6: Ben oui.
5: Ah ouais. Toi, ton mot du jour?
6: Ben, ça va être élève au volant parce que, en m'en venant tout à l'heure à la radio, j'étais à côté, plus ou moins, sur la route d'une pauvre jeune femme qui était une élève au volant, donc qui prenait des cours dans le but d'avoir son permis.
5: Ouais.
6: Et il y avait des tatas derrière qui klaxonnaient, mais des gros tatas, là, tu sais. Puis j'étais comme, mais voyons, tu vois bien là que c'est marqué élève au volant, laisse-la la pauvre, c'est pas évident. Puis je me suis remise des années, écoute, quand j'avais 17 ans, je l'ai pas pris à 16 ans, moi, mon permis, je l'ai fait à 17 ans. Et puis, je me souviens qu'à un certain moment, je conduisais une manuelle.
5: Mm-hmm.
6: Pour mes cours, parce que je voulais aussi apprendre manuel, et que il y avait un petit dénivelé de rien du tout, mais ça me semblait une montagne énorme.
5: T'étouffais.
6: Puis j'étouffais, puis je suais, puis c'était durant l'été, puis faisait chaud, puis oh mon Dieu, j'allais-tu m'en sortir? Puis finalement, il y a un camionneur à côté de moi qui a dit, lâche pas ma belle, tu vas être capable. Et je me suis souvenue de ça en voyant cette jeune femme qui, elle, se faisait klaxonner par des totons.
5: Tu as ouvert ta fenêtre, puis tu lui as dit, tu vas être capable?
6: Ben non, mais parce que t'es quand même un petit peu trop loin, mais je le voyais, tu sais, si tu veux, j'ai été témoin de ça, mais
5: ouais.
6: Je lui ai transmis ma force mentale et mon positivisme.
5: On lui envoie de l'amour, ça nous écoute dans sa voiture école. C'était un gros week-end, oui, gros week-end pour les amateurs de sport, autant samedi que dimanche, des saisons qui se sont conclues, avec des histoires humaines absolument incroyables que je vous raconte tout de suite après Ella Langley. C'est elle qui commence, Viva la Casa, voici Choosing Texas. Bon lundi!

0: gros week-end pour les amateurs de sport.
1: Tellement.
0: Avec évidemment bien deux ligues qui se terminent à peu près en même temps et ça a juste à donner que se sont finis ben littéralement le même week-end. Samedi soir du côté de la NBA, match numéro 5.
1: Quel match!
0: Tu sais, des fois ça se rend en 7, là, ça se rend en 6. Ouais. Et donc, tu sais, c'était pas garanti que les deux ligues allaient se terminer les deux soirs du week-end, mais ça a été le cas. Et oui, du côté de la NBA, vous avez sûrement vu les images à New York. Les Knicks qui n'avaient pas remporté en 53 ans, quelle histoire!
1: Mais quelle histoire! New York était en liesse.
0: En feu.
1: En feu, là. Littéralement. C'est fou. Et c'était hyper touchant parce que, non seulement le match était super bon, et puis c'est cette remontée, depuis deux matchs, là, cette remontée incroyable, oui, des Knicks. Et cette équipe dont le capitaine, je me souviens plus son nom, là.
0: Jalen Brunson.
1: Oui, qu'on a interviewé tout de suite après, et qui littéralement n'arrivait pas à parler, mm-hmm, tellement il était ému. Il n'arrivait pas à sortir des mots. C'était même pas comme si ça sortait tout croche. Non, ça m'a beaucoup, beaucoup ému. Et puis, ben c'est ça, c'était un super beau match.
0: C'est les histoires humaines qui m'accrochent souvent. Et celle de Jalen Brunson en est une bonne parce que c'est pas le plus grand. On l'a souvent critiqué. Des experts qui disaient, quand ton joueur vedette est pas grand, malheureusement, tu ne remporteras pas le championnat. Il l'a fait et il l'a fait aux côtés de son papa, qui est un coach des Knicks, qui est un des assistants coach. Et donc, de voir les deux ensemble célébrer cette victoire alors que, justement, toute sa vie, il a dû justement se faire dire que c'était pas le plus grand et qu'il y avait pas ce qu'il fallait pour remporter et il a fait une super histoire. Du côté de la LNH, eh bien, ça s'est conclu hier soir. Fan du Canadien, on va se dire que c'est peut-être une bonne affaire qu'on s'est fait éliminer par les éventuels champions de la Coupe Stanley. Mais l'histoire que je retiens dans cette série-là, c'est celle de Brandon Bossy. Tu sais, des histoires humaines, là, qui font couler une larme. Pour moi, c'est ça le sport. Puis Brandon Bossy, c'est un gardien qui était pas supposé être là. Il était pas supposé jouer dans la LNH. C'est un gars qui a pas été repêché. C'est un gars qui était pas considéré comme un espoir élite. C'est un gars qui a joué 4 saisons complètes dans les ligues mineures. Il a joué 111 matchs dans la ligue américaine pendant qu'il en avait joué 0 dans la LNH. À 27 ans, la plupart des gardiens, quand sont là dans leur carrière, eh bien, ils sont sur le déclin et c'est pas nécessairement une grande carrière que tu vas avoir. Et là, finalement, l'été dernier, les Panthers de la Floride lui ont offert un contrat. Donc, il y a eu une petite lumière, là, tu sais. OK, peut-être que j'ai un petit quelque chose. Mais là, quelques mois plus tard, on le soumet au balotage parce qu'il faisait pas le job. Au balotage, finalement, bien, les Hurricanes de la Caroline prennent une chance et là, soudainement, tout change. Il arrive dans la LNH.
1: Ah, il le repêche à ce moment-là.
0: Mais ils vont le chercher. Okay. Tu vas le chercher gratuitement quand il est au balotage. Ils vont le chercher et là, soudainement, il se met à gagner une game, une autre game, une autre game. C'est lui qui a obtenu le plus grand nombre de victoires dans ses 25 premiers matchs en carrière, là, de la LNH. Donc, finalement, OK, on a un bon gardien, mais c'était quand même pas le numéro un. Le numéro un, c'est un certain Frédéric Anderson qui a joué pendant à peu près toutes les séries. C'est lui qui a affronté le Canadien de Montréal, mais qui s'est mis à avoir de la misère. Et là, finalement...
1: Donc, il a été remplacé par l'autre.
0: La Caroline dit, non, c'est du quoi? On va mettre Brandon Bossy. On a mis Brandon Bossy pour la première fois des séries en finale de la Coupe Stanley et il a remporté le match 3, le match 4, le match 5 et est devenu un genre de héros obscur de cette série-là pendant que, et là, l'histoire humaine, c'est là que ça devient fou, de l'autre bord, eh bien, tu l'avais la grande vedette. Carter Hart, qui a toujours été perçu comme une future vedette, c'est un champion junior, un espoir canadien, mais qui a fait partie de ce scandale avec l'équipe canadienne junior de 2018. Et donc, depuis ce temps-là, il y a un certain nuage noir au-dessus de lui.
1: Oui, on l'aimait pas, lui.
0: On l'aimait un petit peu moins et il y a les pires statistiques pour un gardien en séries éliminatoires de l'histoire de la LNH. Donc, tu sais, tu regardes ça et tu dis, hey, le gars qui devait être la vedette, et non, tout a foiré, et celui qui devait pas du tout être là, ben, c'est le grand héros. Hein? Même si vous n'aimez pas le hockey, avouez que vous aimez cette histoire-là.
1: Ben c'est parce que de toute façon, derrière ces athlètes-là, il y a très souvent, tu sais, la petite histoire derrière la grande histoire, puis c'est ça qui est intéressant au-delà du sport.
0: Moi, c'est ce que j'adore. Je vais devoir faire mon deuil parce que là, on va en avoir un petit peu moins de sport.
1: Oui.
0: Hey, histoire qui m'a fait réfléchir dans...
1: Ben non, mais il y a la Coupe du Monde, là. De quoi
0: tu
1: parles?
0: Je sais, mais c'est pas pareil.
1: Quand même.
0: C'est correct.
1: Il y a le tennis, il y a Wimbledon qui va recommencer.
0: T'as raison.
1: Il y a les Roses de Montréal, qui représentent bien le Québec.
0: Hey, je sais pas si t'as vu cet article-là dans la presse ce matin où on parle de restaurants et de la façon qu'on accueille les enfants au restaurant. Curieux d'avoir vos souvenirs parce que tu sais, on a tous déjà été enfants dans un resto. Souvenirs de resto plus jeunes. On va en parler, Julie et moi, tout de suite après Three Doors Down. Voici Here Without You dans votre retour à la maison. À Viva! Merci d'être là!

0: une nouvelle qui a fait réagir la semaine dernière, un message publié sur les réseaux sociaux par la chanteuse Mélissa Bédard qui a ramené sur le tapis un débat qui parle des enfants au restaurant.
1: Ouais.
0: On va pas rentrer dans ce débat-là au complet, mais j'ai trouvé intéressant un article dans la presse publié ce matin, justement le journal qui est allé interroger plein de différents restaurateurs. Il est revenu un constat que je trouvais fascinant où on disait que bien accueillir les enfants, c'est de fidéliser de futurs clients.
1: Ouais, c'est vrai.
0: Et je suis convaincu que on a tous des histoires de nous plus jeunes, enfants, qui allaient dans des restos avec nos parents qu'on visite encore aujourd'hui.
1: Ben c'est ça, puis on s'en parlait justement à micro fermé là justement. Moi par exemple le vendredi soir, maman voulait pas cuisiner, puis c'était la journée où on allait au restaurant. Ouais. Fait qu'on en a fait plusieurs, mais tu sais comme vite comme ça, ce qui me vient en tête c'est qu'on allait souvent au Vieux du Lutte.
0: Ah oui.
1: On allait manger grec. Saint-Hubert aussi fait partie de ça.
0: Tu peux bien
1: ça.
0: Manger, tu peux apporter ton vin.
1: Oui, on apportait notre vin.
0: Mangez bien, apportez votre vin.
1: Ah oui, c'était ça.
0: Au vieux du lutte, quel festin.
1: C'était-tu ça à l'époque?
0: Ben oui.
1: Ah oui, OK. Ah oui. Ben, on dirait que je me souviens moins de la pub, mais
0: je pense que je viens d'inventer un jingle publicitaire.
1: Non, mais je pensais que c'était plus tard, ce jingle-là. Je pensais que c'était pas quand j'étais jeune, nécessairement. Fait que moi, ça fait partie, oui, des souvenirs. Je me souviens aussi d'un buffet chinois avec lequel on allait avec ma grand-mère. Ça, c'était les jeudis soirs. On allait une fois de temps en temps avec ma grand-mère. Puis là, c'était tout ce que tu pouvais manger. Puis là, on était comme, ma sœur et moi, on capotait. Là. Oh, c'était tellement bon, c'était tellement le fun. Mais tu sais, c'est des souvenirs vraiment marquants.
0: Oui. Et c'est ce constat-là, moi, que je trouve fascinant parce que c'est vrai. Tu sais, bien s'occuper des enfants, ça fait en sorte que c'est des souvenirs pour la vie. On va y retourner. Si le restaurant existait encore, je te jure que j'amènerais mes enfants fréquemment. Mes parents sont divorcés. Je fais partie de l'époque où la garde n'était pas partagée de façon égale. Et donc, je voyais mon père un week-end sur deux. Et tous les mercredis soirs, on allait souper avec lui. Et tous les mercredis soirs, pendant, je peux même pas dire combien d'années, pendant 10 ans, 12 ans, 15, je sais. Tous les mercredis soirs,
1: au même restaurant.
0: On allait au Laurier Barbecue à Montréal.
1: Oui. Et ça, c'était une institution.
0: Oh, oui, mais c'était tout. Tu sais, on connaissait les employés. C'était tous les mercredis, on était là. Et malheureusement, le restaurant est plus là. Mais je te jure que sinon, je voudrais y aller. Là, je voudrais amener mes enfants. Mais le mercredi soir.
1: Ça a réouvert à un moment donné.
0: Ouais, ça a réouvert avec Gordon Ramsay.
1: Oui, c'est ça.
0: Et j'étais allé quand ça avait réouvert. Donc, tu sais, c'est vrai qu'on fidélise les gens. Et puis, on a tous aussi des restaurants en tant que parents. Tu sais, mes enfants sont plus si jeunes que ça, mais on a tous des restaurants où on dit, OK, là, on va là parce que c'est le fun avec des enfants.
1: Oui, c'est plus relax parce que c'est vrai que c'est pas gagné que nos enfants vont toujours être sages comme des images là.
0: Ouais.
1: On a le goût aussi d'en profiter. Mais c'est intéressant parce que justement c'était, je pense, la personne de Saint-Hubert qui disait comme l'idée de fidéliser. Puis moi, en ce qui concerne Saint-Hubert, c'est vrai que ça m'a fidélisé parce qu'on allait là enfant.
0: Ouais.
1: Tu sais, puis j'y vais encore ou je commande de là. Tu sais.
0: Avec mon père, des fois, il m'amenait une pizzeria qui s'appelait chez Vito. Puis il y avait une petite liqueur italienne. C'était pas un Coca-Cola, mais l'équivalent.
1: Un Brio, là.
0: Un Brio.
1: Ouais.
0: Oui.
1: Oh. Comme une espèce de twisté Coca-Cola, ouais.
0: Des souvenirs pour la vie. Juste entendre mon enthousiasme, ça prouve que c'est vrai ce que ça disait dans la presse ce matin. Ça ramène des vieux souvenirs. Hein? Au retour, on veut vous parler d'un jeune de 17 ans qui vient de développer un logiciel pour aider les professeurs. Fascinant comme histoire, on vous la raconte tout de suite après. Fred, voici le stade. À Viva. J'ai pas...

0: de peine. À 17 ans, je cherchais à trouver la façon de dire à mes parents que j'avais des cours d'été. Tu sais, j'étais pas le gars qui accomplissait grand chose à 17 ans. Et visiblement, ben, il y en a qui sont un petit peu plus bright que moi.
1: C'était pas comme Luca Milani.
0: Non, vraiment pas.
1: Ce jeune de 17 ans, Amy, c'est tellement impressionnant. Il a littéralement bâti, développé un logiciel qui est un outil pour les enseignants, en fait, pour pouvoir faire de la correction. C'est comme vous l'aurez compris, un petit, ce qu'on appelle un whiz guy, là. Ouais. Il fait ça presque à temps perdu, lui.
0: Hein, ah oui, c'est
1: un passe-temps pour lui. Et il en est pas à son premier logiciel parce qu'il en a déjà développé un pour des condos, pour des visites de condos. Donc c'est vraiment un petit garçon intelligent. Et donc cet outil là qui s'appelle Scolaro, en fait, c'est une plateforme que son collège Jean de Brébeuf utilise en ce moment. Okay. Et les professeurs qui ont été interviewés sont assez unanimes pour dire que c'est vraiment chouette comme
0: ah ouais,
1: logiciel, parce que en fait ça permet ça permet que les élèves bénéficient d'une correction qui est en temps réel, d'une oui, part, et ça décharge la charge mentale des enseignants. Ça veut pas dire que justement les enseignants vont être complètement remplacés par cet outil-là, parce que c'est important le jugement critique aussi, mais c'est une façon d'alléger la tâche pour les enseignants. Et je trouve ça quand même assez formidable. Scolaro, en principe, à partir de septembre, il y a d'autres écoles qui vont pouvoir en bénéficier et la tester, cette plateforme-là. Mais à mon avis, là, on n'a pas fini d'entendre parler de ce petit Luca Milani.
0: 17 ans.
1: 17 ans.
0: Quand même assez impressionnant.
1: Ouais.
0: Au retour, Julie, c'est ton calepin. Tu vas nous parler de quoi aujourd'hui?
1: Ben, je vais vous parler, vous savez, les enfants, on dit que souvent, quand on a des enfants, c'est eux qui souvent décident des vacances,
0: ouais,
1: un peu. T'sais, on fait des vacances par rapport à eux. Mais là, c'est peut-être plus le cas. C'est peut-être par rapport à des chiens qu'on décide de faire des vacances. Et c'est tout un phénomène et ça porte un nom, ça.
0: Le calepin, tout de suite après ceci. Et Kesha sera là avec TikTok. À Viva!
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0: Julie est arrivée tantôt à la station, elle m'a dit « Ah, dans mon calepin, je veux parler de toutou tourisme. » Sur le coup, je me suis demandé si c'était du tourisme pour aller voir des pluches, des toutous. Je me suis demandé si c'était du tourisme ou fallait aller voir tout ce qui était possible en ville.
1: Tout ce qui est possible.
0: Finalement, c'est ni un ni l'autre. Julie vous explique ce que c'est le toutou tourisme dans son calepin.
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1: Les enfants influencent les vacances familiales depuis toujours. Ouais. Hein? Quand on a des enfants, c'est vrai qu'on se fie à eux. Mais aujourd'hui, imagine-toi, Pat, que pour ceux qui ont des chiens, c'est le chien qui décide de la destination.
0: C'est ça le toutou.
1: C'est lui qui choisit les vacances. Et en fait, ça peut sembler exagéré, mais pas du tout. C'est ça ce qu'on appelle du toutou tourisme. Okay. C'est pas une blague. En fait, on en parle comme d'un véritable phénomène. C'est un concept qui est né en France autour de 2007 et qui vise à vraiment distinguer les endroits qui accueillent vraiment les chiens. Là. Pas juste là qui les tolèrent. Non, mais les endroits, les hébergements adaptés, les restaurants, les sentiers avec des services vétérinaires, tout ça vraiment, vraiment adapté pour le chien. Et c'est une tendance qui n'est pas marginale. C'est sûr que peut-être si vous n'avez pas de chien, vous allez dire, c'est quoi ça, cette affaire-là?
0: Ouais.
1: OK. Oui, c'est un peu intense peut-être, mais en fait, c'est quelque chose que je comprends. Parce qu'un chien, un chat c'est pareil, mais un chat, on le déplace pas autant, en principe. Tu sais, un chien, tu peux pas le laisser tout seul. C'est quasiment pire qu'un bébé, là, tu sais. Un chien, c'est devenu vraiment...
0: Mais non, tu peux plus laisser un chien qu'un bébé seul à la maison. Oui. Mais oui.
1: Oui, on laisse pas un bébé seul.
0: Ça fait longtemps que t'as pas eu de bébé, hein?
1: Je laisse pas mon chien, mais je laisse à mes bébés.
0: Ben oui, pourquoi pas.
1: Ben non. Pas du tout. Mais le chien, c'est devenu comme un bébé, un membre de la famille.
0: Oui.
1: Jusqu'à un certain point, tu sais, on dépense pour lui, on lui achète des cadeaux à Noël, à son anniversaire. Et maintenant, force est d'admettre qu'on organise souvent des vacances avec lui. Et c'est pas rare de, peut-être pas des grandes vacances d'un mois nécessairement, mais c'est pas rare de dire même pour un week-end, j'ai le goût de partir, de me faire un petit week-end, d'aller dans faire des randonnées ou quoi que ce soit. Alors, où est-ce que je peux aller avec mon chien aussi, tu sais, pour pas le laisser. On pense beaucoup au chien. Alors, est-ce que ça existe au Québec? Ben oui, c'est un concept qui existe aussi au Québec, qui a traversé l'Atlantique. Il y a une version québécoise qui a été créée en 2009. Et qui va vraiment s'adapter à notre réalité ici au Québec. Donc, on trouve des répertoires complets d'hôtels, de chalets, de camping, d'activités, ce qu'on appelle activités un peu dog-friendly. Un peu partout au Québec, il y a des plateformes, il y a même recensé là, à peu près 1400 endroits qui accueillent des chiens dans la province. Bonjour Québec aussi consacre aussi des guides de vacances avec notre pitou dans des régions un peu partout, Bas-Saint-Laurent, dans l'Outaouais, en Abitibi. Dans le coin de Québec, il y en a énormément. Donc je me suis amusée aussi à faire plus de recherches là-dessus puis à dire, y a-t-il des pays qui sont vraiment là dans les meilleurs pour accueillir les chiens, qui sont les meilleurs dog friendly? Et en Europe, il y a une référence qui est très très claire. Le pays numéro un en Europe, sais-tu lequel c'est, Pat? Ça serait les Pays-Bas, Hollande. C'est là où on accueillerait le mieux et le plus facilement les chiens.
0: J'aurais pas deviné.
1: Deuxième, non, pas nécessairement, effectivement. Deuxième place, ça serait la Belgique. Et troisième place, la Grande-Bretagne, l'Angleterre et tout ça. Où c'est vrai, quand on y va, on voit toujours beaucoup de chiens. Alors voilà, c'est quelque chose qui m'intéresse parce qu'évidemment, si vous écoutez souvent mon calepin, j'en parle, là, de mon
0: Monsieur
1: amour
0: Boogie.
1: Pour Monsieur Boogie, qui est presque mon troisième chien. Et donc.
0: Mon troisième chien. Ouais. Tous les chiens et les enfants, aujourd'hui, t'es mélange.
1: Et je m'en vais à la graduation plus tard de mon fils, pas de mon chien.
0: Je suis certaine. Mais concept quand même cool. Même, je n'ai pas de chien, j'irais dans un hôtel où il y a plein de chiens. Tu sais, ça me ferait plaisir dans l'ascenseur de voir des chiens partout. On dirait que ça me rendrait heureux.
1: Donc, moi,
0: j'abonde dans le sens du toutou tourisme. De mon côté, je pense que je vais également te faire découvrir quelque chose. Est-ce que tu connaissais le fobbing? P-H-U-B-B-I-N-G.
1: Non, pas du tout.
0: Si vous, à la maison, vous connaissez pas non plus, restez bien branchés, parce que si vous êtes en couple, le fobbing pourrait être une de vos plus grandes inquiétudes. Je vous raconte ce que c'est tout de suite après Tyler Rich avec Marie-Mé. Voici Thinking We're in Love. On souhaite un bon retour à la maison ici. 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

0: êtes en couple, c'est un phénomène qui vous arrive peut-être déjà et vous ne réalisez peut-être pas que ça pourrait être votre pire ennemi. En tout cas, le pire ennemi de votre couple.
1: Le fobbing.
0: Le fobbing. Ça vient d'une contraction en anglais des mots phone et snubbing. Et donc, c'est essentiellement se faire snobber par le téléphone. Et là, vous imaginez, là, en couple, que ça soit à table, que ça soit au restaurant, que ça soit même peut-être dans le lit. Est-ce que ça arrive que votre conjoint ou votre conjointe, accorde plus d'attention à son petit écran dans ses mains qu'à autre chose? Pose une question, puis ça rentre dans une oreille, ça sort de l'autre parce qu'on se fait snobber par le téléphone. J'ai l'impression qu'on est tous un peu coupables de ça.
1: Oui, non.
0: Oh.
1: Oui,
0: oh.
1: En tout cas.
0: Ouais, quitte, je parle pour moi.
1: Moi, ça serait plus mes enfants.
0: Ah oui?
1: Ben oui, qui feraient du fobbing, là.
0: Oui.
1: Ouais.
0: Ben, en couple aussi, tu sais, on va arriver dans le lit, là, puis d'un côté, il y a quelqu'un qui regarde quelque chose, l'autre qui regarde quelque chose d'autre, et puis tu sais.
1: Ben, c'est pas grave, ça.
0: C'est pas nécessairement grave, mais quand tu commences à te faire ignorer puis que l'écran a plus d'attention que toi, on dit que, ça fait en sorte que ça peut non seulement créer des disputes, mais on observe une hausse de la déprime puis une baisse de l'estime de soi quand on se fait fobber. Et donc, attention, ça pourrait être le pire ennemi de votre couple. Tu sais, des fois, c'est peut-être bien de dire, on se fait un petit moment, pas d'écran entre nous. C'est le fun, des fois, là. C'est correct. Moi, des fois, on regarde des vidéos drôles, puis elle est crampée, puis elle m'en envoie. On est un à côté de l'autre, puis sur mon Instagram, je reçois plein de messages de vidéos qu'elle m'envoie, puis je suis à côté d'elle. Mais il y a d'autres fois où c'est vrai que ça peut être blessant.
1: Ouais, OK.
0: Fobbing!
1: Fobbing!
0: Faites attention à ça si vous êtes en couple. dans un instant, on vous parle du film de l'heure. C'est le film qui était absolument partout et au showbiz. Sinon, c'est quoi la grande histoire qu'il faut absolument retenir aujourd'hui, Julie?
1: La sortie du disque de Olivia Rodrigo vendredi.
0: On vous raconte tout ça dans le showbiz et en musique. Bruno Mars sera là avec Locked Out of Heaven. À Viva!
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0: Je m'en veux parce que je voulais aller le voir en fin de semaine. J'ai pas trouvé le temps. Mais visiblement, je suis à peu près le seul qui est pas allé le voir. C'est le film de l'heure au box-office.
1: Mais moi non plus, je suis pas encore allé le voir. Mais effectivement, film de l'heure, un peu partout dans le monde, c'est un très, très bon week-end de démarrage pour ce film-là. Est-ce que ça va suivre? C'est Disclosure ou La Révélation. C'est le film de Spielberg. C'est la rencontre entre l'humanité et une civilisation extraterrestre. C'est un de ses sujets de prédilection parce qu'il aime beaucoup ce genre-là, la science-fiction. Donc, moi, j'ai des amis qui l'ont vu. Tout le monde est dithyrambique. Tout le monde me dit qu'ils ont adoré ce film. Donc, on vous en reparlera plus parce que je sais que Pat et moi, on va aller le voir. Coudonc, on devrait aller le voir ensemble.
0: Ben oui.
1: Hein? À un moment donné, avant le show de radio, on devrait aller
0: le show,
1: voir.
0: Avant le show? Oui. Hey, un après-midi.
1: Ben oui, on devrait faire ça, tiens. Petite histoire rigolote par rapport à Steven Spielberg. Évidemment, il y a beaucoup d'entrevues en ce moment pour la sortie de ce film-là. Puis, il disait que lui, il a toujours rêvé de réaliser un James Bond, comme va le faire Denis Villeneuve, oui, notre compatriote, et que le producteur, M. Broccoli, lui avait toujours dit non.
0: Okay.
1: Mais sans explication, il voulait juste pas. Fait qu'il a jamais compris, puis à un moment donné, Spielberg était allé voir George Lucas, entre autres des Star Wars, et il avait raconté l'histoire, puis George Lucas lui avait répondu, hey, t'en fais pas là, on s'en fout des James Bond. Moi là, je suis sur le point de lancer une franchise, puis c'est toi qui vas les réaliser. Puis tu sais quoi la franchise?
0: C'est quoi?
1: Indiana Jones. Ah.
0: Bon, tout le monde en est ressorti gagnant de cette histoire-là. Mais donc, le film de l'heure, c'est La Révélation. L'album de l'heure, c'est le plus récent de Olivia Rodrigo, qui a été lancé vendredi.
1: Vendredi, You Seem Pretty Sad for a Girl So In Love. Et c'est un album que Pat et moi, on a écouté et qu'on a beaucoup aimé. Oui. Et on va vous en reparler un peu plus tard à l'émission.
0: Dans une heure à peu près dans le jukebox, critique du nouvel album d'Olivia Rodrigo, qui a battu des records, hein?
1: Oui.
0: Nombre d'écoutes en ligne, donc vraiment le disque de l'heure en ce moment. Justin Trudeau continue de faire jaser, là, s'est fait critiquer.
1: Ben, il s'est fait critiquer parce qu'il a assisté au match des États-Unis avec Katy Perry, qui, elle, chantait là au match inaugural. Ben oui. Elle était là. Donc, on lui a dit, ben voyons, pourquoi t'étais aux États-Unis? Pourquoi t'étais pas au Canada? Et là, il a dit, ben moi, c'est mon devoir d'amoureux qui m'appelle, mais dans mon cœur, c'est sûr que je veux que le Canada gagne. Ben, j'espère quand même.
0: Mais non seulement ça, regarde, il sort avec Katy Perry, puis il est plus premier ministre, là.
1: Non, il doit rien à personne.
0: Il a pas le droit d'aller voir une game de soccer où sa blonde chante?
1: Ben, c'est ça, là.
0: N'importe quoi.
1: Ouais.
0: Y a une étoile de plus sur le boulevard Hollywood.
1: Oui, parce que c'est David Beckham qui a eu son étoile au Hollywood Walk of Fame. Il était entouré de sa famille. Tom Cruise était là, Eva Longoria. Il a l'air d'avoir beaucoup d'amis.
0: Ouais.
1: Mon Dieu, qu'il a l'air sympathique, ce garçon. Mais il y a quand même une ombre au tableau dans cette belle histoire de famille. C'est qu'il est en froid. Ils sont en froid avec un de leurs fils, Brooklyn Beckham, qui a épousé cette fille, Nicola. Et ils se sont complètement dissociés de la famille.
0: Ouais.
1: Et là, ce que je trouve malheureux, c'est qu'ils ont aussi une fille, Harper, qui a 14 ans, et on dit qu'elle serait allée au domicile de Brooklyn Beckham, donc le fils qui veut plus les voir, pour tenter une réconciliation. Et que là, Brooklyn dit, ouais, mais c'est n'importe quoi. Encore une fois, c'est bien la preuve qu'il faut toujours avoir des caméras. Vous voulez toujours tout capter, puis c'est n'importe quoi. Vous voulez absolument pas vous réconcilier. Puis moi, de toute façon, je veux pas le faire non plus. Fait que je trouve ça dommage que ça soit la petite jeune de 14 ans qui écope de ça.
0: Ouais, ouais.
1: Enfin.
0: Et une petite dernière, Gwyneth Paltrow là, qui fait réagir avec une nouvelle publicité.
1: Et ça fait réagir pas à peu près parce que c'est une publicité pour un projet immobilier de luxe en Israël. Ça fait énormément réagir parce que justement on lui dit ben voyons donc, tu sais, réveille, t'as-tu ouvert le journal dans les derniers mois, ça manque de sensibilité, c'est carrément de la complicité israélienne et tout. Donc elle se fait, comme on dit en bon québécois, elle se fait bâcher.
0: Ouais, ouais. Ah,
1: à suivre. Avait-elle besoin vraiment de cet argent-là? Je ne sais pas non plus.
0: Je sais pas. Nous, ce qu'on a besoin, je vais te le dire, ce que c'est, Julie, on a besoin d'une énigme du jour, tout le week-end. Je me demandais pourquoi j'en avais pas d'énigme.
1: Ben
0: oui, mais là, je réalise parce que l'émission était pas en ondes, mais là, elle l'est. Et donc, tout de suite après, Gabrielle Fredette, on va l'avoir, cette énigme-là. Voici, tant qu'on est toi et moi. On adore cette chanson ici. Viva la casa. Bon lundi.
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0: Je m'ennuie toujours de toi les week-ends, Julie, mais je m'ennuie beaucoup de l'énigme du jour. Je suis content.
1: Ben, j'espère plus de moi.
0: Ben, les deux. Souvent, c'est
1: égal.
0: Mais c'est un ensemble. Toi, tu viens avec l'énigme. L'énigme vient avec toi.
1: Un
0: ne va pas sans l'autre, j'ai l'impression. Est-ce qu'on a une toffe aujourd'hui?
1: Non, pas si toffe que ça.
0: On commence la semaine du bon pied. Vas-y, c'est quoi l'énigme du jour?
1: Je suis devant tout le monde, mais personne ne me voit. OK. Je suis devant tout le monde, mais personne me voit. Qui suis-je?
0: Ouf! Ça, c'est la facile.
1: Ben, pense-y deux secondes. Là, tu as le temps durant la pause, oui. Là. Puis, tu vas voir, elle n'est pas si difficile que ça.
0: Parfait. Je suis devant tout le monde, mais personne me voit. Si vous pensez avoir la bonne réponse, textez-la tout de suite au 1-866-56-RADIO. 1-866-56-72-346. La réponse au retour en musique. Justin Timberlake sera là. David Guetta également. Jennifer Lopez. On va parler de jeu également avec Marc Fournier. Fournier, oui, de Gladius. Tout de suite après ceci, parce que là, ben, c'est l'heure d'aller s'informer pour savoir ce qui se passe chez nous. À Viva!
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11: Bonne fin de journée, ici Christophe Moquin pour vos nouvelles. La Brigade verte est relancée par la Régie intermunicipale de traitement des matières résiduelles des MRC de la Matapédia et de la Métis pour cet été. Concrètement, 3 agents d'information en gestion des matières résiduelles se rendront à la rencontre des citoyennes et des citoyens pour les sensibiliser aux bonnes pratiques de tri. Ils feront une vérification visuelle des matières déposées dans les bacs pour identifier les erreurs de tri les plus fréquentes. Des autocollants et de mémoire seront aussi posés sur les différents bacs. L'objectif est d'améliorer la qualité des matières récupérées, compostées et réduire la quantité des déchets. Cette démarche s'inscrit dans le plan conjoint de gestion des matières résiduelles 2023-2029 des MRC de la Matapédia et de la Métis. À la fin du mois de mai, la MRC de la Matapédia a organisé un rendez-vous bouffe et nous à la salle multifonctionnelle de Lac-aux-Saumons. Lors de cette activité, les Matapédiens étaient invités à venir découvrir différents mets de tout horizon du globe. Environ 125 personnes se sont présentées durant cette journée de dégustation, comme le mentionne Chantal Lavoie, préfète de la MRC de la Matapédia.
12: C'est toujours une belle expérience. On invite la population, des gens de la Matapédia, mais d'origine aussi, d'autres origines, à venir découvrir des plats typiquement dans leur nationalité.
11: Une activité était aussi intégrée au rendez-vous, cette fois-ci un karaoké, pour mettre tout le monde en relation et pour découvrir les pays de chacun. La MRC de la Matapédia organise ces rendez-vous quelques fois par année. L'événement est en collaboration avec le Centre des femmes de la vallée de la Matapédia, Place aux jeunes de la Matapédia et le service d'accueil aux personnes immigrantes de la Matapédia. C'est ce qui complète vos nouvelles. 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
3: J'espère que vous allez passer un bon lundi. Vraiment heureux de le terminer avec vous. D'habitude, j'aime pas le lundi, Julie. On dirait qu'après la fin de semaine que j'ai eue, j'avais besoin d'une journée comme plus relax. J'ai tellement eu une journée.
4: T'es brûlé ton week-end.
3: Oh, un week-end tellement occupé.
4: T'as fait la fête?
3: J'ai fait la fête, j'ai fait du jardinage, j'ai vu des amis, j'ai vu des voisins. Je te le dis, j'ai pas vu le week-end passé. J'étais content que lundi arrive, puis ok, finalement du travail.
4: C'est plus relax.
3: Oui, c'est un petit peu plus relax. On termine la journée ensemble, Pat et Julie, jusqu'à 18h. Et si vous venez tout juste de vous brancher, vous avez peut-être manqué l'énigme du jour. Julie, tu nous la rappelles?
4: Oui, je suis devant tout le monde, mais personne ne me voit. Qui suis-je?
3: Plusieurs réponses différentes sur la messagerie texte et je sais que ça arrive
4: C'est ça, ça fait partie des énigmes où je peux accepter plusieurs réponses.
3: OK. Tu veux-tu lire quelques réponses de la messagerie? Après ça, je vais te donner ma devinette du jour.
4: Il y a José qui dit le destin.
3: Oui.
4: Oui, ça je peux accepter.
3: Ça marche, OK.
4: Il y a Anne qui dit demain. Oui. Je pourrais l'accepter.
3: C'est devant nous, mais on le voit pas.
4: On le voit pas. Toi, qu'est-ce que t'as de ton côté?
3: Ben, ça marche pour presque tout le monde, là. Pas Gérard Depardieu, mais moi, j'allais dire le nez. Tu sais, mon nez est devant moi, mais je le vois pas réellement, là.
4: Ben oui, tiens, je pourrais l'accepter aussi. C'est
3: mais
4: bon.
3: Comme je te dis, c'est pas tout le monde, là. Il y a peut-être des gens à l'école qui le voient très bien, leur nez. Je sais pas. Moi, on dirait que je le vois pas. Mon nez, là, puis il est devant moi.
4: Mais sinon, Marie-Pierre a aussi l'avenir. Je peux accepter ça. Parce qu'en fait, je pouvais vraiment, la réponse était avenir ou le futur.
3: Ah.
4: Hein, c'est devant nous, mais on le voit pas.
3: Toi, tu te dis le futur. Moi, j'avais le goût de te parler de ton passé un peu plus jeune, là. C'est quoi tes jeux de prédilection, comme en vacances?
4: Écoute, moi, nous, on jouait beaucoup aux cartes, puis on jouait au Monopoly. On jouait au jour de paye. Ça existe-tu encore, ça, le jour de paye?
3: Est-ce que oui?
4: Ça, avec ma sœur, j'ai beaucoup joué.
3: Ouais, Monopoly, c'était également un classique chez nous. Pendant le temps des fêtes, on jouait, puis souvent, tu sais, c'est des matchs qui duraient sur 3 jours, là, tellement que c'était long. On jouait un petit peu ici, puis un petit peu là.
4: Le Yum aussi, je me souviens de ça.
3: Classique. Et veux pas, vacances riment souvent avec jeux de société. Et c'est justement pour ça que Marc Fournier de chez Gladius est avec nous au retour pour nous parler des meilleurs jeux de vacances. Alors que oui, l'école finit. On va parler avec Marc tout de suite après Justin Timberlake. Rock Your Body s'en vient. Juste avant, voici Jennifer Lopez et David Guetta, c'est Save Me Tonight. Viva la Casa!

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1: Hey, les parents, j'ai l'impression qu'on compte les dodos, hein. On a hâte aux vacances.
2: Oui.
1: On a hâte d'arrêter de faire les lunchs le matin. Mais là, il y a un autre défi avec les vacances. Une fois de temps en temps, on se demande qu'est-ce qu'on fait avec les enfants. C'est un classique des jeux de société en famille. Et c'est un classique ici à Viva de recevoir Marc Fournier de chez Gladius pour venir nous présenter les jeux auxquels on va jouer cet été.
3: Hey, bon matin. Marc. Bonjour, bonjour, bon après-midi. Pardon, ben, ouais. Je suis encore soulevé du matin.
2: La dernière fois qu'on s'est vu, c'était juste avant Noël où tu venais nous proposer justement des jeux pour Noël. Et on était drôlement plus habillés. Là, t'es là en Bermuda en studio.
1: Donc, les classiques, c'est vrai que l'été, on a pas mal plus de temps en famille. On aime ça s'asseoir. On aime ça jouer. Et donc là, t'as plein de suggestions pour nous. On commence avec quoi?
3: On commence avec première suggestion, Track 10. Un petit jeu de cartes. Hein? Le camping, c'est le fun. Le voyage en auto, en avion. Vous avez des déplacements à faire. Il y a beaucoup de jeux là, dans la chronique aujourd'hui dont on va discuter. Donc, Track 10, qui est un jeu de cartes. On dit 8 ans et plus, mais honnêtement, à partir de 7 ans, ça va très bien. On parle d'un jeu de 2 à 6 joueurs. Mm-hmm. C'est le premier joueur ou la première équipe qui va faire une séquence de 1 à 10 avec ses cartes, qui va remporter la partie. Mais là, dit de même, ça a l'air simple. Mais là, on a des cartes qui viennent échanger de place. On doit se lever, bouger, échanger notre jeu avec un autre joueur. Bref, il y a des cartes que vous devez jouer au bon moment et stratégiquement pour remporter la partie. Si vous aimez les Uno Skidball, tout le monde connaît, vous allez adorer Track 10, c'est certain.
1: J'adore. Okay.
2: Le deuxième, ben ça, c'est un classique. Le trou de cul président.
3: Merci, Julie, de dire le nom. C'est trop gênant un peu à la radio. Hein,
1: le TDC.
3: Oui, ben, c'est un grand classique québécois. Ben ça fait depuis qu'on est tout petit que tout le monde joue au trou de cul. Ben, tout dépendant d'où ce qu'on habite et de quelle région, les règles sont un peu différentes. Moi, j'ai toujours pensé qu'il fallait être 4 joueurs. Ben non, on peut être 3, 4, 5, 6 joueurs. Et là, on a créé la version de luxe. On a toutes les petites chaises. Donc, on a la chaise du président, du vice-président, la secrétaire de l'ouvrier et la chaise du trou de cul qui est représentée par une toilette qui va se trouver être le joueur qui va distribuer les cartes, ramasser les cartes. Et le but du jeu, si vous avez jamais joué au trou de cul, c'est de vous départir de vos cartes le plus rapidement possible pour finir à la meilleure position qui est celle du président. Et là, on a fait trouver une façon de compter les points. On accumule nos points, on fait des points et les petites chaises sont là, tout ça. Donc, une belle façon de passer du temps puis rire pour avoir du plaisir avec ce jeu-là. Il y a une version de luxe puis une version PEG aussi en juste un petit jeu de cartes qui se détaille seulement 12$. Donc, excellent choix pour les vacances.
2: Ah, très cool, ça.
1: Moi, ce jeu-là, là.
2: Moi, c'est des souvenirs.
1: Je sais pas, ça a été inventé quand, officiellement, mais il me semble que j'ai toujours joué à ça.
2: Ouais, moi
3: aussi. Depuis qu'on est tout petit, au Québec, on appelle ça le jeu du trucu, mais au Canada anglais, ils appellent ça President Game.
1: OK.
3: Là, c'est tout Canada, de nos jours, là, mais c'est ça. Au Québec, c'est le trucu, puis en anglais, c'est le jeu du président.
1: De tous les jeux que t'as apporté, on dirait que c'est lui qui m'intrigue le plus. Marc, Doubleau, c'est quoi?
3: Oui. C'est un jeu de mots de lettres, belle conception d'un Québécois, Nicolas Perron de la région de Québec qui a inventé ce mot-là. Si vous aimez le Scrabble puis le Boggle, vous allez adorer Doubleau. Mm-hmm. Puis moi, ces jeux de mots-là, c'est pas mes jeux préférés parce que j'ai pas grand chance de gagner. Je suis pas très bon à ça. Mais ce jeu-là, je l'adore puis je suis capable quand même d'arriver à faire des points. Fait que tout le monde va arriver quand même à faire des points. Puis si vous êtes puriste puis vous aimez ça plus difficile, il y a les cartes challenge qui viennent augmenter le tout. Donc, on a un brasseur de lettres. On brasse le brasseur, les lettres. On a 120 secondes pour écrire 10 mots qui doivent débuter par les deux lettres qui nous sont imposées.
2: Ah, donc, vraiment, j'aime l'idée.
3: Si vous aimez les jeux de lettres, puis même si vous aimez un peu moins ça, là, vous devriez aimer celle-là.
1: Et Julie, toi, tu peux jouer, tu vas être bonne, parce que regarde sur la boîte, là, l'exemple, ça dit Madonna. Toi qui aimes tellement Madonna, c'est sûr que t'es bonne. Marc, t'as tellement apporté de jeux, j'ai l'impression que faut te garder, parce que je veux que tu nous en présentes d'autres. J'en ai un du coin de là ici qui m'intéresse vraiment. Tu restes avec nous, on va aller écouter William Cloutier tout de suite après l'essentiel de vos jeux de vacances, gracieuseté de Gladius. Voici où on dansait autrefois. À Viva!

0: C'est bientôt les grandes vacances d'été et on a Marc Fournier de Gladius qui est avec nous. Donc, on continue tous ces jeux avec lesquels on va pouvoir jouer en camping, en vacances, au bord de la plage, au chalet. Parce que en plus, cet été, il annonce pas tout le temps du beau temps.
1: Hein? Malheureusement.
0: Ça va être en dents de scie. Mais on aura les jeux.
1: On a les jeux pour les jours de pluie en plus.
2: Et Julie t'a dit camping. Ben, il y en a un justement qui s'appelle camping.
1: Oui, camping en folie. Là, on est dans un créneau tantôt ce plus vieux, 7, 8, 9 ans qu'on disait et plus. Là, à partir, on dit 6 ans sur la boîte. Mais à partir de 5 ans, ça va très bien. Donc, vous avez des jeunes enfants, des petits-enfants, 2 à 4 joueurs, et c'est camping en folie. C'est l'histoire de 3 écureuils qui s'en allent faire du camping. Et là, il y a 3 petits jeux différents là-dedans. C'est le premier joueur qui va se départir de tous ses guimauves. Et là, vous allez devoir faire chocolat chaud, des s'mores, des biscuits. Il y a le pique-nique avec les noisettes. Mais camping en folie, c'est un jeu qui va développer un paquet de belles choses chez vos enfants, chez vos petits-enfants. Ouais. Le sens de la logique, la mémoire, l'observation. Donc, c'est un jeu qui vient, entre guillemets, on va dire travailler, mais c'est pas le bon mot, mais c'est tellement amusant, mais ça aide les enfants également. Puis même si on est l'été, c'est le fun de pouvoir développer ces choses-là, mais eux, ils s'en rendent pas compte. C'est ça qui est la beauté.
0: C'est des jeux intelligents, en
1: exactement.
0: Fait.
1: C'est conçu par Annick Bois, une orthopédagogue, psychoéducatrice. Donc, vraiment, ça fait partie de la collection Ludo et Manège. Les tout-petits, à partir de 5-6 ans, camping en folie, excellent choix.
0: OK. Puis je vois des jeux de cartes qui s'en viennent. Le Twist 19, c'est quoi ça?
1: C'est un autre espèce de classique québécois qui se joue depuis des dizaines d'années, mais que le jeu n'existait pas réellement. Les gens appellent ça communément le jeu du 19. Nous, on l'a appelé le Twist 19. Okay. On a amélioré tout ça. Chaque joueur possède 19 cartes. Vous en avez 8 devant vous. 4 faces cachées, 4 dévoilées, le reste dans vos mains. Puis il faut toujours que vous jouez plus bas, plus faible que le joueur qui joue avant vous pour éviter de ramasser toute la salade, toutes les cartes au centre. C'est le joueur qui fait le moins de points qui va gagner. C'est un jeu super le fun. Et là, nous, on a rajouté la banane qui vient faire passer des tours. Vous avez l'ananas qui coupe le jeu. Il y a la salade de fruits qui va faire ramasser toutes les cartes à un autre joueur. Là, dans ce temps-là, il est pas content. Mais quand c'est nous, on aime bien jouer ces cartes-là. Bref, tout ça pour vous dire un beau niveau de stratégie, pas compliqué, tout le monde peut jouer. On dit 8 ans et plus, même à partir de 7, ça va très bien. Oui. 2 à 7 joueurs, si vous aimez jouer aux cartes, là, c'est un peu comme track 10, là, vous allez adorer ce jeu-là, c'est certain.
0: Ah oui, oui, oui. Et puis là, ben un classique, on disait, Pat et moi, qu'on a joué à ça enfant, puis on a joué à ça avec nos enfants aussi. Ouais,
2: encore aujourd'hui. En famille, là, c'est un classique facile. Moi, mes enfants ont quand même une grande différence d'âge, 10 et 15. Là. Oui. On trouvait des jeux qui fonctionnent pour tout le monde, c'est pas toujours évident, et le Yum fait partie de nos favoris.
1: Le Yum en fait partie. Quel beau classique québécois. Je me répète souvent, là, mais ça fait pas loin de 60 ans que ça existe. C'est une invention québécoise. Un des plus vieux jeux du Québec qu'on a de commercialiser le jeu de Yum.
0: Je savais même pas que c'était un jeu québécois à la base.
1: Ouais, c'est québécois. C'est un monsieur Grenzel de Montréal, justement, qui a inventé ce jeu-là, il y a 3 générations. C'est vraiment un succès extraordinaire. Et là, qu'est-ce que les gens vont dire? Ouais, mais c'est pas nouveau. Non. Ce qui est nouveau, c'est l'édition Yum Mini qu'on appelle, qui va sortir dans quelques semaines. Il est pas encore arrivé, hein. Comme le Twist 19. Faut le réserver auprès de vos boutiques ou librairies préférées. Là. Et le Yum, ici, qu'on vient de sortir, c'est les dés sont remplacés avec des decks des chiffres. Parce qu'il y a beaucoup de gens qui nous disent « Ah, les fois, des points s'en vieillissaient un peu la
0: vue. »
1: On les voit moins bien. Okay. Ce sera le fun d'avoir un jeu avec des chiffres. Bon, on vous a écouté. On vous l'a fait. Ça s'appelle le Yum Mini. Excellente suggestion. Je pense que ça se détaille seulement 12$. Tout est dedans pour amener en camping. Là. Très bon choix.
2: Bon, un petit dernier, Marc. Oui. Joker Rummy.
1: Joker Rummy, ce qui est nouveau là-dedans encore là. Belle invention québécoise. Ça fait pas loin de 40 ans que ça existe. C'est l'édition Duel. On a changé, on a adapté les règlements qu'on puisse très bien le jouer à 2 joueurs. Parce que les Joker Rummy, c'était plus 3, 4, 5, 6 joueurs. Mais là, à 2, souvent, on est seul à la maison. Ben, pas seul, mais on était un couple à la maison. Donc là, c'est l'édition Duel qui sort. 54 cartes. Programme nouvelle. Et là, on va jouer tous les deux sur la même carte programme. Donc, on voit la carte qui est en jeu, elle est révélée au centre. Il faut faire plus attention des cartes qu'on va discarter pour pas que notre adversaire fasse la carte avant nous. Bref, excellent choix. C'est un beau classique. Si vous aimez jouer aux cartes, vous êtes souvent deux à la maison. Joker Rummy Duel qui va arriver lui aussi dans quelques semaines.
0: Hey, c'est vraiment le fun tout ça.
2: Donc, tu le disais hein, dans les boutiques, sinon gladius.ca pour aller découvrir encore plus de jeux parce que là, ben, vous en avez.
1: On en a.
2: Nous, on n'a pas tant de temps que vous avez de jeux. Merci beaucoup d'être passé.
1: Hey, c'est un grand plaisir. Merci à vous. Bonnes vacances à tout le monde.
2: Merci beaucoup. Passez un bel été. Dans un instant, justement, on va jouer. C'est le jeu de Viva qu'on a inventé. Ça s'appelle Qui suis-je? 3 voix de personnalités connues. On voit si Julie est capable de les reconnaître sans voir les visages. Et Ricky Martin sera là avec She Bangs. 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
8: 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La marche aura lieu de 10h30 à 15h30. 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La microbrasserie La Captive présente l'humoriste Maxime Gervais le 27 juin.
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9: 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Voilà, plus aucune excuse.
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2: Julie, ce soir, t'as la graduation de ton garçon.
0: Oui.
2: Si, disons, t'arrives pis y a pas de DJ à la fête, là, fais-moi une faveur, mets les hits à pattes. Non, je te dis, de 18 à 19h, ça va être excellent. J'ai les Backstreet Boys, j'ai Adele, j'ai du Kylie Minogue, du Maroon 5.
0: C'est vrai que c'est tentant.
2: Du Madonna, tout va être bon.
0: Ah oui.
2: Seulement s'il n'y a pas de DJ, là. Mais sinon, écoutez les hits à pattes, vous allez voir, ça va être solide. Des tunes comme celle-ci qui nous ramène en 2000. C'est Ricky Martin, She Bangs. Ah, les hits, non, c'est pas les hits à pattes tout de suite. C'est tantôt les hits à pattes. C'est encore Viva la Casa.

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1: On n'est pas plus fou qu'un autre, hein, parce que à tous les jours ici, on joue à Viva. Et là, on a Marc Fournier de Gladius qui est là. Et Marc, t'as un micro fermé, nous explique souvent comment c'est des créateurs québécois qui vont approcher la compagnie. Vous arrivez avec un jeu, vous le commercialisez. Et donc, on s'est dit, attends deux secondes, on va y faire découvrir nos jeux à nous.
2: Mais oui!
1: Voyons donc! Et donc, Marc, tu vas rester avec nous. Le jeu, à tous les lundis, s'appelle « Qui suis-je? » Moi, je vais chercher des voix de personnalités québécoises connues et Julie tente de les deviner. Les gens également sur la messagerie texte peuvent participer au 1-866-56-RADIO.
2: Et donc, ça a l'air simple comme mais en fait, quand tu vois pas la face des gens, c'est plus compliqué qu'on le pense. Puis là, je me suis dit, regarde, tant qu'à faire ça toute seule, je vais faire ça avec Marc.
1: Yes. Écoute, pour le jeu qu'on va commercialiser, il faudrait qu'il y ait un dispositif, audio. Il pourrait avoir plein de thématiques, comme aujourd'hui. J'ai créé une thématique, et ce qui est intéressant, c'est que la thématique, je vous la donne pas tout de suite, elle va se dessiner au fur et à mesure. Et le premier extrait, l'extrait en tant que tel va donner plein d'indices pour découvrir la voix cachée. Es-tu prêt?
3: Oui.
1: Marc, me regarde.
3: J'ai beaucoup de pression, parce qu'il faut commercialiser un, puis après ça, faut que je paraisse bien quand même.
1: Oui, c'est ça.
3: OK.
1: Julie est là également, vous jouez en équipe, on se fait du fun. On commence avec la première voix cachée, la voici.
4: Alors, ça s'est terminé en 94, et puis ça a duré pendant 6 ans. Mais comme c'était une émission qui passait à tous les jours de septembre à mai, on en a fait plus de 1125 émissions.
1: Wow!
2: OK, j'essaie. Je pense que c'est Marc-André Coallier.
1: Et tu sais, en plus, c'est drôle parce que dans l'extrait, il parlait du Club des 100 watts, et donc, tu sais, l'extrait était quand même révélateur. Marc, ça va super bien.
3: Ça va bien, on essaye de suivre.
1: Non, c'est parfait. C'est 1-0 pour vous deux.
3: OK, on joue ensemble.
1: Tout va bien. Et donc, je le disais, il y a une thématique à mon jeu.
3: Okay.
1: Elle se dessine au fur et à mesure. Julie, d'habitude, ça veut dire quoi, ça?
2: Probablement que c'est un truc de jeunesse.
1: Peut-être. Deuxième voix, qui suis-je?
5: En fait, c'est drôle parce que j'ai jamais été carriériste. Moi, j'ai jamais voulu monter. Tu sais, à chaque fois que je suis arrivé à une étape, le fun dans ma carrière, les gens m'ont tout de suite parlé de l'étape d'au-dessus, tu sais, pour eux autres. Fait que, tu sais, c'est genre...
2: Oh, pas évident, ça!
1: Pas facile.
2: Non?
1: Là, dans le
2: Marc,
1: jeu, comme...
2: t'as-tu une idée?
3: Ce serait pas Luc, ça? C'est ça une voix que je connais, là. Pas Luc Langevin, non?
1: Non, c'est pas ça. C'est pas ça. Et écoute, dans le jeu qu'on va commercialiser...
2: Mais c'est pas ça!
1: 100%. dans notre jeu, Marc, t'as une carte que tu peux utiliser quand tu veux une deuxième écoute.
3: OK.
1: Tu veux-tu utiliser la carte?
3: Hein, Julie, on apprend.
1: Oui, prenez-la.
5: En fait, c'est drôle parce que j'ai jamais été carriériste. Moi, j'ai jamais voulu monter. Tu sais, à chaque fois que je suis arrivé à une étape, le fun dans ma carrière, les gens m'ont tout de suite parlé de l'étape d'au-dessus, tu sais, pour eux autres. Fait que, tu sais, c'est genre...
3: Ça, c'est le genre d'affaire qu'on va dire, on va frapper sur la table, on va dire, je le savais.
2: Ouais,
1: ça.
2: Ouais.
1: Après Marc-André Coallier, c'était Marc-André Grondin.
2: OK, c'est ça la thématique, Marc-André.
1: Je me suis donné un point. OK, une bonne réponse, une mauvaise, puisqu'il y en a seulement 3. Pour la note de passage, faut l'avoir, celui-ci.
6: Pour vrai, c'est... Tu sais, j'ai beaucoup d'amis, beaucoup de familles qui étaient ici, des gens qui m'ont aidé en grandissant, qui m'ont aidé sur ma carrière, à me rendre ce que je suis dans les hauts, dans les bas. Un accueil comme ça, ou un au revoir comme ça, que c'est spécial.
3: Ça serait-tu un sportif?
1: Oui.
3: Oui, hein? Puis il garderait-tu les buts? C'est dans la Marc-André, c'est Marc-André Fleury.
1: Ben, en équipe, vous l'avez
2: eu!
1: Incroyable!
2: Pas sûr que je l'aurais eu tout seul, moi.
1: Mais c'est parfait. Marc, on te laisse aller, mais on a un meeting demain matin pour la commercialisation des jeux vivants.
2: Un tiers, OK?
3: Je vous adore. Bel été. Merci beaucoup.
1: Merci d'être passé. Au retour, Julie, t'as déjà entendu parler de corbeau?
2: Oui.
1: As-tu déjà entendu parler de corbeau fraudeur?
2: Et non.
1: Non? Je t'explique, parce que oui, ça existe, des corbeaux fraudeurs. C'est en Suède même que ça se passe. On vous raconte ça après Véronique Ducaire. Voici Feel Happy. À Viva!

0: J'en avais déjà parlé à l'émission et c'était un dossier que je trouvais quand même assez amusant, mais là, il y a du nouveau. L'histoire, si vous l'aviez manqué, elle se passe en Suède où il y a un inventeur qui avait trouvé un petit gadget quand même assez ingénieux pour nettoyer les parcs, nettoyer les places publiques. On avait réussi à entraîner les corbeaux à ramasser les mégots de cigarettes.
1: Ben oui, je me souviens de ça.
0: Il allait porter les mégots de cigarettes dans une petite machine et la machine leur donnait une récompense. Et ça a l'air que sur les places publiques, ça fonctionnait. Les corbeaux qui, ça a l'air, sont très, très intelligents et donc étaient capables d'aller chercher les cigarettes et d'aller chercher leur récompense. Ça faisait en sorte que tout était plus propre. Ça, c'était le début de l'histoire et là, il y a du nouveau. Les corbeaux, Julie, sont des corbeaux fraudeurs.
1: Comment ça?
0: Les corbeaux sont tellement intelligents. En quelques semaines, ils se sont mis à tricher. Ils se sont mis à prendre le mégot et de le casser en deux, voire trois morceaux pour aller porter un mégot trois fois et avoir trois récompenses.
1: Trois récompenses!
0: Imagine! Imagine!
1: Hey, ils sont pas fous!
0: Mais, hey, tu sais, la même façon pour laquelle ils ont été capables d'être entraînés à nettoyer la place publique, eh bien, cette même intelligence fait en sorte qu'ils sont capables de tripler leurs récompenses. J'ai trouvé ça drôle quand j'ai lu ça.
1: C'est comme s'ils avaient déjoué le truc, en fait.
0: Donc, ça coûte trois fois plus de récompenses, mais au moins, les parcs et les places publiques de Stockholm restent propres, mais avec des corbeaux fraudeurs. Ça m'a fait
1: drôle,
0: rire.
1: J'adore.
0: L'album de la semaine, un album que et moi et Julie avons écouté, avons vraiment apprécié. On vous fait la critique au retour du nouveau disque de Olivia Rodrigo. Et Olivia Dean, elle sera là avec Man I Need à Viva.
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0: Chez les Langlois, c'est l'album qui était le plus attendu depuis des mois. Ma fille Juliette qui adore Olivia Rodrigo. Et donc, c'est sans surprise que ce week-end, on a pas mal écouté ce nouveau disque. Mais toi aussi, Julie?
1: Chez les Dupage-Lapierre aussi. Il était attendu, cet album-là. Puis on en a fait l'écoute aussi.
0: Bon, ben on est deux à pouvoir vous parler de ce nouveau disque. You Seem Pretty Sad for a Girl So In Love de Olivia Rodrigo.

0: C'est le premier extrait que vous avez sûrement déjà entendu. Ça fait déjà plusieurs semaines que cette chanson est sortie. Drop Dead, c'est au numéro un du palmarès.
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0: Ah ben oui, et qui annonçait ce nouvel album, troisième album de Olivia Rodrigo, qui, après Sour et après Guts, a pris quelques mots de plus parce que il y a un titre un petit peu plus étoffé. You seem pretty sad for a girl so in love. Le titre est important et j'ai le goût de le traduire. C'est tu sembles assez triste pour une fille autant en amour. Et je le traduis parce que l'album a vraiment été divisé en deux côtés. Vraiment comme si c'était un vinyle dans le temps, là, tu sais, la face A et la face B. Et le début de l'album, c'est le côté For a Girl So In Love.
1: Ouais, c'est toutes ces chansons d'amour, en
0: exactement.
1: Fait.
0: Exactement. Et donc, tu sais, tout va bien dans sa vie. Elle est en amour. La vie est belle. Et la deuxième moitié, c'est You Seem Pretty Sad. Et donc, le côté un petit peu plus tristounet, plus balade, plus l'amour s'effrite. Et donc, j'ai comme trouvé, et je pense toi aussi, Julie, que c'est peut-être inégal à ce niveau-là, parce qu'on dirait que toutes les chansons

0: hop la vie sont au début.
1: Ouais, ben oui, je suis tout à fait d'accord avec toi. Puis surtout, tu sais, c'est la seule critique moi en fait que j'ai de cet album que j'ai trouvé excellent de A à Z, mais justement, je trouve qu'il y a quelque chose d'inégal dans ce qu'elle nous propose. Tu sais, un disque, ça doit être écouté de façon non aléatoire, là, parce que c'est un choix, tu sais, de l'artiste de mettre la chanson numéro 1 à cet endroit-là, puis la chanson numéro 5 à l'autre endroit et tout ça. Et donc, faut l'écouter dans la continuité. Et donc, je comprends la logique derrière le côté face A, face B, là, mais en même temps, ça m'a pas plu, moi, ça.
0: Mais moi, j'ai l'impression que ça fait simplement ça que c'est un album qui doit peut-être être vécu un petit peu plus, être écouté un petit peu plus avant de l'apprécier, ce qui pour moi est quand même un signe de maturité. On dirait qu'elle cherchait moins sur ce disque-là les succès pop faciles. Ceci dit, ça veut pas dire qu'il y en a pas, et je pense qu'une chanson qui fait l'unanimité autant pour toi, pour moi que pour les fans, c'est Stupid Song, qui est pour moi la tune la plus forte de l'album.

0: Ah, cette espèce d'envolée ouais. comme ça qui est tellement puissante, c'est moi aussi ma favorite.
1: Mais ceci dit, tu sais, autant que moi, je l'aime et c'est peut-être la tune, tu sais, ou qu'on aurait pu entendre sur Guts ou sur Sour, je trouve que souvent, ben elle va ailleurs. Elle s'est d'ailleurs un petit peu départagée de son son qui faisait plus pop-punk. Là, peut-être un petit peu moins Avril Lavigne.
0: Oui, elle est un petit peu plus électro, ouais. un petit peu plus new wave. Mais il y a quand même encore du pop.
1: Oui, oh, il y en a certains, ouais. mais un bon mélange.
0: Du punk, je veux dire.
1: Ben, de petites influences, influences ici, là. Oui, oui, absolument. Mais sinon, tu sais, c'est vraiment pas que ça, comme on va l'entendre sur celle-ci, The Cure, qui est beaucoup plus douce.

0: toutes les chansons absolument. Aussi.
1: Et c'est drôle parce que cette chanson s'appelle The Cure et j'ai dû expliquer à ma fille que c'était un peu un jeu de mots parce qu'effectivement, la personne dont elle parle ne sera jamais le remède, ne sera jamais The Cure, mais elle veut aussi dire tu seras jamais The Cure, le groupe que visiblement elle aime beaucoup parce que pour la première fois, elle a une collaboration sur son album et c'est nul autre que le chanteur de The Cure, Robert Smith.

0: Finalement, je pense que je les ai toutes aimées.
1: Oui. Et surprenante collaboration parce que la voix de Robert Smith dans The Cure, on dirait que sur papier, aurait pas été si belle avec celle d'Olivia, mais tu sais, c'est mixé de façon que c'est pas, tu sais, ça crie pas Robert Smith là.
0: Non, ça clash pas avec elle non plus. À la limite, si on savait pas que c'était Robert Smith, moi je l'aurais pas reconnu.
1: Non, exact. Donc vraiment un album.
0: Et pourtant, je suis une fan de Cure.
1: Donc vraiment un album, moi je pense, tu sais, qui va bien mûrir avec l'âge. Tu sais, j'ai l'impression qu'une écoute c'est bien, 10, on va commencer à trouver les subtilités, et c'est peut-être là où je trouve que Olivia Rodrigo se démarque, parce que justement, ça commence à être un petit peu plus une artiste à part entière. Je pense qu'elle commence à s'assumer beaucoup plus qu'elle faisait au début, et c'est vraiment réussi.
0: Oui, puis j'aime ça parce qu'elle nous parachute tout le temps dans un univers différent.
1: Ouais.
0: Et celui-ci, ben, il y a une évolution par rapport au précédent, en tout cas.
1: Absolument. Au mois d'octobre, elle sera au Québec pour 2 soirs plutôt qu'un. Et donc, ben, cherchez pas des billets, ils sont sold out. Désolé. Au retour, ce que vous pouvez avoir, par exemple, ça c'est gratuit, même la citation du jour, ça s'en vient tout de suite après Roxane Bruno avec Michael Bublé. Voici Home à Viva.

0: J'ai l'impression qu'il va y avoir plusieurs mouchoirs utilisés ce soir dans ta vie, Julie. Est-ce que ça
1: oui.
0: se peut?
1: Ben oui, parce que, écoutez, moi, je file là, tout de suite dès qu'on termine l'émission parce que c'est la remise de diplôme de DEC, de cégep de mon fils Augustin. Et j'en viens pas, il y a 2 ans, c'était le secondaire, là, le cégep. Mais oui, il voulait pas qu'on vienne.
0: Je pensais que t'en revenais pas qu'il avait gradué, tu sais. Il a réussi!
1: Ah,
0: bravo!
1: Mais je suis fière de lui, ben c'est oui. sûr, là. Mais, tu sais, il se veut le grand, là, au cégep et tout ça. Puis là, il dit non. Il dit, même moi, je suis pas sûre d'y aller. Je dis, comment ça, pas sûre d'y aller? Non, mais tu sais, les parents viennent pas. Je dis, comment ça, les parents viennent pas? Les parents viennent tellement pas que c'est complètement sold out pour y aller.
0: Bon, OK.
1: Alors oui, je vais sans doute verser une larme. Puis j'ai d'ailleurs une citation qui va dans ce sens.
0: Okay.
1: Derrière chaque diplôme se cachent des années d'efforts, de doutes, de découvertes et quelques larmes discrètes dans les yeux des parents. À demain!

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8: Bonsoir, ici Christophe Moquin pour vos nouvelles. Les syndicats qui représentent les travailleuses et les travailleurs à l'hôpital d'Amqui ont demandé à la santé publique un rapport de la qualité de l'air dans l'établissement à la suite de plaintes d'employés. Ces plaintes mentionnent des maux de tête, des étourdissements et des troubles de concentration depuis les 6 derniers mois, tous reliés à leur milieu de travail. Il est aussi mentionné des odeurs de fumée de camions de livraison. La Ligue de balle de l'Est, Coors Light, dépendant du lac, indique que la soirée d'ouverture de vendredi à Lac aux Saumons fut un succès en termes de participation. Au-delà d'une température menaçante et une soirée froide, ce sont près de 25 jeunes âgés de 4 à 14 ans qui se sont déplacés pour ce lancement sportif. Pour ce qui est de la partie, Garage Hugo Gendron a remporté une victoire de 11-9 sur l'Auberge du Lac. C'est ce qui complète vos nouvelles. 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
3: Oui, je suis content de partir mon lundi soir avec vous après ce que j'espère aura été un gros week-end de pluie en tout cas pour plusieurs au Québec. Et donc Lady Gaga s'en vient avec Rain on Me, de la pluie en musique, toujours un petit peu mieux. Maroon 5 avec Memories, Madonna et Vogue, et on part ça avec sûrement la chanson la plus importante sur l'Afrique, qui a été composée alors que les membres du groupe n'avaient jamais visité l'Afrique depuis. Plus de 100 reprises de cette chanson-là qui a remporté l'enregistrement de l'année. C'était sur l'album de l'année en 1983. C'est Toto qui part les hits à Pat avec Africa. À Viva!

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1: On va parler de bande sonore de film parce que aujourd'hui, 15 juin, eh bien, c'est l'anniversaire de la date de sortie de la bande sonore du film Le Roi Lion qui détient encore à ce jour le record pour le plus d'albums vendus pour un film animé. Par contre, des vrais de vrais films, oh bien là, on passe dans une toute autre stratosphère parce qu'en 1992, le film The Bodyguard avec Whitney Houston a établi un solide record qui, d'après moi, ne sera jamais battu après avoir vendu 45 millions de copies de cette bande sonore. Ça battait le record de Dirty Dancing qui, jusqu'à ce moment-là, eh bien, détenait le pôle avec 32 millions de copies grâce, entre autres, à la chanson de Bill Medley et de Jennifer Warnes, I've Had the Time of My Life. C'est celle qui s'en vient tout de suite après une chanson que Kylie Minogue nous a donnée en 2004 avec recul, mais une sortie de chanson quand même assez occupée. Elle avait été prescrite, diagnostiquée d'un cancer du sein en 2005. Elle a continué la promo de la chanson jusqu'à son annonce publique en juin 2005. Avec recul, on se dit, ouais, elle a eu toute une force de caractère. Elle savait qu'elle avait un cancer et elle faisait le tour des émissions pour faire la promotion de I Believe in You dans les hits à Pat. À Viva!

0: 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Peut-être Céline Dion qui a parti les modes des résidences à Las Vegas. En maintenant, plusieurs artistes le font. D'ailleurs, pas plus tard que le week-end dernier, No Doubt terminait sa résidence du côté de la sphère. Mais même si c'est Céline Dion qui a parti cette mode-là, c'est pas elle qui détient le record pour l'artiste féminine qui a généré le plus d'argent à Las Vegas. Non, celle qui l'a fait, eh bien, c'est celle qui s'en vient dans un instant dans la chanson surprise, qui a passé quelques années au Caesars Palace et qui a généré 145 millions de dollars US. C'est une artiste qui a remporté 16 Grammy à ce jour, qui nous doit un nouvel album, et gageons que cet album-là, eh bien, le titre sera L'âge à laquelle elle aura composé cet album-là, parce que c'est la mode qu'elle a faite en 2008, en 2011 et en 2015. D'ailleurs, en 2015, gageons que vous êtes allé acheter cet album-là, qui a vendu 3,38 millions de copies la première semaine. L'artiste s'en vient dans un instant. À Vivant.
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0: 16 Grammy, 145 millions de dollars US générés au Caesars Palace à Vegas. C'est Adele qui a la chanson surprise avec Under the Bridge. 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

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Vous savez qu'il y a une tonne d'artistes qu'on connaît et on pense qu'on connaît leur vrai nom, mais ils ont un nom de scène. C'est le cas, entre autres, pour Freddie Mercury, The Queen. C'est pas ça son vrai nom, il s'appelle vraiment Farrokh Bulsara. Bruno Mars, c'est Peter Jean Hernandez sur son passeport. Lana Del Rey, c'est pas son vrai nom. Elle s'appelle vraiment Elizabeth Woolridge Grant. Elton John non plus. Non, non, c'est un nom de scène, Elton John. Lui qui a été baptisé Reginald Kenneth Dwight. Souvent, c'est la compagnie disque qui va demander aux artistes de changer leur nom. Et ça a été le cas pour John Mellencamp. Je sais pas pourquoi la compagnie disque, apparemment, trouvait que Mellencamp faisait trop allemand. Et donc, on lui a demandé de s'appeler John Cougar. Et donc, quand, en 1982, il sort son plus grand succès en carrière, Jack and Diane, eh bien, sur le titre de l'album, ça dit John Cougar, chanson qui a passé 4 semaines au numéro 1. C'est devenu le premier numéro 1 pour John Cougar, qui après a dit, j'ai du succès, je vais faire ce que je veux. Je m'appelle vraiment John Mellencamp. Et donc, il a gardé les deux noms. En 83 et en 84, il a lancé des albums sous le nom de John Cougar Mellencamp. Voici Jack and Diane dans les Hits à Pat. À vivre!

0: 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Vous savez que c'est Cyril Camard qui a produit celle qu'on vient d'entendre, Shine, avec On se fout de tout. Qui est Cyril Camard? On parlait tantôt de nom de scène. Eh bien, lui s'appelle Camaro, pour vous et moi. Lui qui nous a donné le gros succès Fan Like You en 2004. Shine, qui non seulement domine les palmarès partout où on parle français, hein, 500 000 copies de vendues pour son album Caméléon. C'est là-dessus qu'on retrouve On se fout de nous. Avec en plus ce gros, gros succès en Belgique ici. Et, ben, depuis, elle est non seulement chanteuse, actrice également. Elle a joué dans la série française Prop Village. Premier rôle d'actrice en 2016. Et depuis 2022, c'est elle qui anime le chanteur masqué. C'est la Sébastien Benoît de la France. Je m'appelle Pat Langlois. Toujours un plaisir de vous accompagner. On se retrouve demain 16h avec Julie Dupage pour Vivre à la Casa. Bonne soirée.
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3: Bonsoir, ici Christophe Moquin pour vos nouvelles. Les syndicats qui représentent les travailleuses et les travailleurs à l'hôpital d'Amqui ont demandé à la santé publique un rapport de la qualité de l'air dans l'établissement à la suite de plaintes d'employés. Ces plaintes mentionnent des maux de tête, des étourdissements et des troubles de concentration depuis les 6 derniers mois, tous reliés à leur milieu de travail. Il est aussi mentionné des odeurs de fumée de camions de livraison. La Ligue de balle de l'Est, Coors Light, dépendant du lac, indique que la soirée d'ouverture de vendredi à Lac au Saumon fut un succès en termes de participation. Au-delà d'une température menaçante et une soirée froide, ce sont près de 25 jeunes âgés de 4 à 14 ans qui se sont déplacés pour ce lancement sportif. Pour ce qui est de la partie, Garage Hugo Gendron a remporté une victoire de 11-9 sur l'Auberge du Lac. C'est ce qui complète vos nouvelles. 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

Ah bien, un excellent lundi soir à vous tous. Merci de choisir Viva pour vous accompagner musicalement. François-Joseph avec vous en ce lundi soir. Eh bien là, je vous parle de l'écocide de la Matapédia qui tient demain 19h, donc 16 juin 19h, son assemblée générale annuelle. Pour information, là, vous pouvez téléphoner au complexe municipal d'Amqui. L'assemblée va se tenir à la salle 18. C'est gratuit, c'est bien sûr ouvert à tous. On va passer en revue ce qui s'est fait, bien sûr, au cours de la dernière année, ce que va nous amener également l'écocide de la Matapédia pour l'année qui s'amène. Donc, l'invitation est lancée. L'Assemblée générale annuelle de l'écocide de la Matapédia, demain 16 juin, à 19h, au complexe municipal d'Amqui.

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1: Le 20 juin, Automobile Villeneuve à Amqui fête ses 40 ans dès 19h. La cantine La Paysanne sera sur place et toute la population est invitée. Les profits de la soirée iront à Danson Lonco et au basketball d'Amqui. Afin de souligner le 25e anniversaire du Sentier international des Appalaches du Québec, il est organisé cet été 4 activités de randonnée sur différents secteurs du sentier. Le 21 juin, dès 9h, les marcheurs sont attendus à la chute à Philomène pour l'inscription. La marche aura lieu de 10h30 à 15h30. Du 26 au 28 juin, à Valbriant, est organisé l'ultra-trail Sayam, proposant des parcours roulants et immersifs au cœur des paysages époustouflants de la Gaspésie. La microbrasserie La Captive présente l'humoriste Maxime Gervais le 27 juin.
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Hôpital d'Amqui. Par contre, ce qu'on peut lire sur magaspésie.ca en cette première journée de la semaine, bien, c'est du côté des syndicats qui dénoncent grandement une mauvaise qualité de l'air à l'hôpital d'Amqui. Oui, ce qu'on peut lire, c'est que les syndicats qui représentent travailleuses et travailleurs de l'hôpital d'Amqui ont carrément demandé à la santé publique un rapport de la qualité de l'air dans l'établissement à la suite de plaintes d'employés. Donc, des plaintes qui mentionnent maux de tête, des étourdissements, troubles de concentration, depuis les 6 derniers mois, tous reliés à leur milieu de travail. On mentionne également des odeurs de fumée et de camions de livraison. Donc, il faudra voir s'il y aura réaction et surtout réponse, action prise par la santé publique. Donc, je vous invite à aller lire le texte, tous les détails du côté de magaspésie.ca. Et nous, sans plus tarder, on retourne en musique sur Vivre.

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